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0: 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Batterie faible, 8%. Oups, l'application a quitté inopinément pour une raison inconnue. Veuillez réessayer plus tard.
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3: On va pas dans la boîte. On va pas dans la boîte. Moi, j'ai vu. Le barbatata à la maison. Maman, n'est pas un papa à ma maison.
4: C'est super ce salon de coiffure en extérieur quand même. On est juste à côté de la crèche, de la friche là, c'est adorable d'entendre ces minots.
5: À qui le dites-vous ? C'est-à-dire que je refuse de mettre la clim, moi, et avec ces chaleurs, en ce moment, il faut bien s'adapter.
4: Non, mais attends, c'est formidable. Moi, je déteste la clim, ça me rend malade.
5: Bon, Madame Michu, ça vous va comme ça ? On laisse la teinture faire effet, et je vais m'occuper du petit Raphaël. À nous, Raphaël ! Alors, c'est la première fois que tu viens de faire couper les cheveux, hein ?
6: Oui.
5: Eh ben, ils sont bien longs, dis donc, eh. Tu les as bien laissés pousser. T'es content de te les couper, au moins ?
6: Non.
5: Bah comment ça ? C'est tes parents qui t'ont envoyé ici, hein ? Alors, on va faire quelque chose qui va te plaire. Regarde, je vais te mettre un produit magique sur les cheveux qui fait que quand ils repousseront, ils vont repousser très très très très vite à la longueur que tu voudras. Est-ce que ça te va comme ça ?
6: Oui.

0: Ouais, je te comprends. Moi aussi, je détestais qu'on prenne mes décisions à ma place parce que j'étais soi-disant pas assez grand. Déjà, j'étais hyper grand en fait. Tiens, j'ai des amis qui animent une émission sur Radio Grenouille et je suis sûr qu'ils pourraient te donner de super conseils. On va les appeler pour que tu leur laisses un message.
1: Bonjour, vous êtes bien sur le répondeur d'Infinitif. Vous pouvez nous laisser un message après la bip.
2: Bonjour Infinitif, je suis Raphaël, j'ai 7 ans et je voulais savoir à quel âge on est grand. Au revoir.
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10: Sur son répondeur, Infinitif a bien reçu la question de Raphaël, 7 ans. Quand est-ce qu'on est grand? Et merci pour cette question. Et pour tout te dire, on ne savait pas très bien comment te répondre. Autour de la table, l'équipe s'est certes agrandie ces derniers mois, mais certains, certaines se sentaient grands ou grandes, adultes ou pas. Ce n'était pas vraiment une question d'âge. Alors on s'est demandé ensemble, qu'est-ce que ça veut dire grandir?
11: Vraiment un moment dans la vie où on peut dire que ça y est, on est grand. Et puis, il n'y a pas que les humains qui grandissent. Les plantes, les arbres, les villes, les énergies collectives, qu'est-ce qui les fait pousser, croître et s'amplifier?
12: On parlait de manger de la soupe et d'âge de raison, d'engrais ou pas, de Jack et son haricot magique et d'Alice qui ne passe plus dans la porte. Déjà, à la suite de celle de Raphaël, notre liste de questions n'arrêtait pas de s'allonger et bientôt elle ne tenait plus sur la petite feuille où l'on essayait de les écrire. Alors on s'est dit que pour répondre correctement à Raphaël, le mieux était encore d'y consacrer une émission.
13: Alors, pendant 2 heures, on déplie le verbe « grandir ». Avec des voix de petits et de grands de tous les âges, les retours d'expériences de végétaux en mouvement, des témoignages, des lectures et des paysages. Nous sommes en direct sur Radio Grenouille et en public depuis la place des quais de la Friche à Marseille.
11: Et vous, quand est-ce que vous avez arrêté de grandir ?
12: Bienvenue à tous dans Infinitif.

0: Et donc, c'est toi, Raphaël, qui nous a inspiré le thème de cette nouvelle émission. Alors, merci beaucoup, déjà, pour ça. Et puis, merci d'être là, en direct, avec nous. Alors, tiens bien ton micro. Comment ça va, Raphaël ?
1: Très bien.
0: Ça va, c'est pas trop intimidant de parler comme ça en public, là ?
1: Non.
0: Bah, bravo, hein. Ça, c'est déjà peut-être un peu un truc de grand. Mais alors, on se demandait, Raphaël, pour bien répondre à ta question... Qu'est-ce que ça veut dire pour toi, ce mot « grandir » ?
1: C'est évoluer, devenir plus grand, quand on devient adulte, et l'âge et tout ça.
0: Et est-ce que toi, tu dirais aujourd'hui que t'es grand ?
1: Oui.
0: Pourquoi ?
1: Parce que je grandis toujours et... Je fais beaucoup de trucs de grand, même je bats mes parents en lecture. J'ai déjà des livres de grand où il y a 314 pages, où il n'y a que du texte. Je lis déjà des mangas.
0: Mais alors, c'est quoi pour toi un truc de grand ?
1: C'est un truc d'adulte. Travailler, lire des livres de grand, des trucs comme ça.
0: Et donc, Raphaël, si je comprends bien, t'es grand, mais tu grandis encore. Donc, est-ce que toi, tu dirais qu'il y a un âge où, ça y est, on serait grand ? Un âge où on arrête de grandir ?
1: Oui, je pense qu'à un moment, mais tout le monde ne meurt pas au même âge, du coup... Je vais essayer d'attendre les 100 ans comme bon arrière, quand même.
0: Tu penses qu'on arrête de grandir le jour où on meurt ?
1: Non. Moi, j'ai dit qu'on arrête de grandir... un peu après qu'on est adulte.
0: Donc quand on commence à vieillir.
1: Oui.
0: Et tu saurais dire, c'est pas facile comme question, mais est-ce que tu saurais dire ce que c'est pour toi la différence entre le fait de grandir et le fait de vieillir ?
1: Vieillir, ça veut dire qu'on devient plus petit et grandir,

0: et vieux. Et grandir, c'est qu'on devient plus grand.
1: Donc on devient plus petit quand on est vieux?
0: Oui.
1: Eh ben, merci Raphaël, on te retrouve plus tard.
0: Plus tard.
1: Alors, pour essayer de répondre à ta question, Raphaël, on va commencer en plongeant directement dans du son.
2: Et merci Raphaël pour ta question qui nous a bien inspiré. Pars pas trop loin en fait avec le micro parce qu'on reviendra te poser des questions tout à l'heure. Alors pour commencer cette émission, on commence toujours par une collecte de son. Radio Nook, qui est une web radio de création à Marseille, réalise chaque fois pour Infinitif une récolte sonore, un cadavre exquis de paysages et de bruits du monde enregistrés et collés ensemble pour ouvrir nos imaginaires. Cette fois-ci, c'est une récolte en collaboration avec Radio Green Valley où comment commencer à grandir en fermant les yeux.
3: Ça sert à quoi de grandir?
2: Léna?
0: Bah, à trouver un travail, peut-être fonder une famille, je sais pas.

0: sur les mains, Jules, ça reste pour toi.
1: Ok, 43, c'est good.
2: C'est qui t'assure, Davos?
3: Pour m'assurer.
2: Bah, chaussons, casque, quelqu'un qui t'assure.
3: Si tu veux.
1: Check.
4: Pour grandir.
5: Grandir.
4: Tu fais des pauses.
5: Eh oui.
4: On peut s'arrêter plusieurs années, reprendre, tu vois.
5: Bah, c'est le côté après ascension. Il faut faire des étapes, des souffles, des.
4: Vieillir, oh vieillir.
5: Putain. Vieillir.
4: Ouais, ouais.
5: Ah mince.
4: Non, non, ça non. Mmh. Mmh. Oh, pourquoi ça a fait ce bruit là?
2: Oh, super.

0: Mais est-ce que grandir, ce ne serait pas la toute première chose qu'on fait dans la vie avant même de naître ?
1: Eh ben oui, moi je pensais à ça aussi, parce que bah, la radio, ça se voit pas beaucoup, mais il se trouve que je suis enceinte de 6 mois. Et donc, pour être plus précise, j'ai dans le ventre un petit être en construction de 26 semaines, soit un fœtus de la taille d'un melon charentais. Et ça, bah, j'ai la grande joie de le savoir grâce à une échelle un peu absurde et qui me fait beaucoup rire. Une échelle dont j'ignorais totalement l'existence avant de tomber enceinte, mais dont je réalise depuis qu'elle est connue par la quasi-totalité des personnes de mon entourage qui sont déjà passées par là. Une échelle donc qui vous indique la taille de l'embryon puis du fœtus en fruits ou en légumes. Donc on comprend que l'idée c'est de pouvoir se représenter la taille du futur bébé en fonction de quelque chose qu'on arrive à visualiser. Même si, j'avoue que ce choix des fruits et légumes, le fait d'imaginer le fœtus comme quelque chose de comestible, moi, ça me provoque une sensation un peu étrange. Mais voilà, je vous propose de tenter ensemble une petite expérience.
0: Allez.
1: D'abord, vous allez tenter de vous représenter mentalement l'utérus comme un petit potager.
0: Okay.
1: On va écouter le début de Plantasia, cet album de musique électronique de 1976 qui est censé encourager les végétaux à grandir. Et dans notre potager, on va maintenant pouvoir regarder l'embryon pousser. À 4 semaines, l'embryon fait la taille d'une graine de pavot. À 5 semaines, d'une graine de sésame. À 6 semaines, d'une lentille. À 7 semaines, d'une myrtille. Puis d'une framboise, d'une cerise, d'une fraise, d'un kiwi. À 3 mois, le fœtus fait la taille d'un citron, d'un bâton de cannelle, d'une orange. Puis à 4 mois, d'un avocat, d'une mangue. À 5 mois, c'est une courgette, un épi de maïs, un chou, une noix de coco. À 6, un melon charentais, puis une tête de laitue.
0: Tête de laitue.
1: À 7 mois, c'est une papaye, une fleur de lotus, un pain plat, une courge butternut, un ananas. À 8 mois, c'est un chou-fleur, une banane plantain, un céleri rave. À 9 mois, une fleur de fougère, une rose, un potiron. Et enfin, à 40 semaines, votre fœtus atteint la taille d'une pastèque.
0: Merci pour ce détour potager, Amélie.
2: Ah là là là là là là, une pastèque. Alors la personne qui a écrit le conducteur avait écrit « Dalva est passée par là », mais la personne n'a pas accouché. Donc mon enfant, qui un jour a fait la taille d'une pastèque, est aujourd'hui bien plus grande et bien plus lourde que ce fruit. C'est une enfant qui grandit ici, juste ici. Tous les matins, du haut de ses bientôt 2 ans, elle traverse cette esplanade pour retrouver ses petits camarades et les équipes de la crèche de la friche, ou aussi appelée la criche, à 2 pas d'ici. Mais ça ressemble à quoi, un quotidien où tout grandit, tout le temps? Récit à 3 voix, à hauteur de la petite enfance.
0: Elle est arrivée dans nos vies un jour de Mistral, en septembre 2024. Dalva,
2: petit feu. Elle a d'abord grandi en moi, comme une plante, une boule de glaise. Une vie autonome, prête à se jeter dans le monde. Et chaque jour qui passe désormais la façonne un peu plus.
3: Ouais. Je te frotte ?
4: Non.
3: Bah si. Et hop, regarde les savons. Tu veux sur tes mains ? Mets-le sur tes mains.
2: Son regard, sa voix, son corps grandissent. Est-ce qu'elle devient elle-même ou bien est-ce que je la rencontre davantage chaque minute ?
3: C'est quoi ça ?
2: Dalva, elle, découvre.
3: Ça s'appelle comment ça ?
2: Chaque moment est une indication sur la vie à venir.
3: La baleine d'Alva, elle fait quel bruit la baleine ? Oui, c'est ça, exactement.
5: Et les gabions, ils font quel bruit ?
4: Et moi, là-dedans, je l'accompagne comme je peux.
0: Son visage s'affine, son regard s'affirme, et peu à peu, les mots apparaissent.
5: Les bateaux, ils sont où ?
6: Bateaux !
0: Elle grandit, et moi aussi, au fil des mois, j'ai l'impression de grandir avec elle. Elle me fait découvrir des capacités insoupçonnées.
5: On enlève les chaussures ? Allez, viens, on enlève les chaussures. Ça te dit ? Allez, viens.
0: La patience, la responsabilité totale d'une autre personne,
5: hop.
0: Le soin inconditionnel.
5: Tu sais quand on va mettre la couche, d'accord ? Tiens, regarde. Tiens.
0: J'apprends aussi la douceur au quotidien.
7: Chut. Maxi fait dodo.
8: Regarde Alva. Maxi fait dodo. Il a les yeux fermés.
9: Alva, elle va aller faire dodo aussi.
8: Tu vas faire dodo, mon chat ? Oui ?
9: Oui, on se met dans la turbulette ?
0: Et dans le creux de mon ventre, grandit un amour inconnu et immense pour cette personne en devenir.
6: Papa, papa, maman.
3: Quoi ?
4: J'ai souvent l'impression qu'elle file comme le vent et que je lui cours après. Ce que je découvre, c'est qu'aider un enfant à grandir au quotidien, c'est composer avec le mouvement tout le temps. Dalva souffle et moi, je vole. Je me fais matelas pour lui éviter la chute, refuge rassurant, mère nourricière, limite à émotions débordantes. Et puis, surtout, je ne suis presque plus jamais le centre de ma vie. Grandir alors, c'est s'étaler ensemble, comme une pâte à gâteau au contour flou, épouser l'incertitude de l'autre, cet autre qu'est mon enfant.
0: Et dans ce mouvement-là, il y a la fatigue qui grandit elle aussi. Comme si Dalva se nourrissait de notre temps, de notre attention, de notre énergie.
3: Attention, c'est le lit d'Alva. Hein ?
0: La vie comme des vases communicants.
4: La vie. La vie est une énigme. Et elle me le rappelle. Dalva et son énergie feu se glissent dans les interstices des principes donnés et éclatent tout avec joie. C'est l'amour et la fatigue.
3: T'es pas fatiguée, toi ? Je vais pas me coucher, me border, Dalva.
4: Il n'y a pas de mode d'emploi, même si j'ai déjà acheté le grand livre du sommeil de mon enfant. Parce que 18 mois sans nuit complète, c'est trop.
10: Bonjour, je suis Caroline Ferriol, la fée dodo, experte en sommeil des bébés et des enfants.
4: Ou que j'ai déjà regardé des vidéos de pédagogues à la voix flippante qui m'expliquent comment rester calme face à une crise de colère.
11: Il va y avoir plein de petites astuces, par exemple la boîte à colère, par exemple le coussin mange colère.
5: Allez hop.
0: À ses côtés, le temps file à une vitesse folle. Avec elle, la vie s'accélère et je vois dans son développement si rapide le sablier effréné des mois puis des années qui passent.
5: C'est la poubelle, mon chat, c'est pas terrible ça. Mais regarde, il y a plein de jeux là.
0: Dans presque 16 ans, elle sera adulte. J'espère qu'on l'aura aidée à bien grandir.
4: Dalva me fait rêver d'un monde où il y aurait plus de place, plus de temps pour grandir, ensemble. Avec elle, à sa hauteur, je vois les adultes et nos quotidiens calibrés, nos préoccupations tristes. Et avec elle, je replonge en enfance. L'émerveillement du corps, le parc en terrain de jeu, l'escargot qui fait peur. Les éclats de rire pour rien d'autre que la vie. Là, dans cette énergie et cette joie pure, se tient tout ce qu'on voudrait voir pousser plus grand, plus vaste, et que rien ne devrait jamais venir ternir.

0: On a vu passer Raphaël, tu l'as vu passer?
1: Tu l'as vu passer, moi je cherche depuis tout à l'heure, je regarde, mais je
0: Je crois qu'il se cache par là-bas, il est parti avec le HF, il est parti avec le micro.
1: Raphaël?
2: Ouais, je cours après là.
0: Bon, normalement tu nous entends, Raphaël. Est-ce que tu trouves intéressant l'émission depuis le début, Raphaël, est-ce que ça répond à tes questions?
3: J'ai appris beaucoup de choses. J'ai appris plein de trucs sur la vie. Après, on apprend tous les jours, donc...
0: Bon, c'est cool si l'émission te fait apprendre des choses, mais toi, qu'est-ce qui t'a fait remarquer que tu grandissais?
3: Moi, j'ai remarqué que je grandissais parce que je changeais de taille. J'ai aussi changé d'école. Je passais au collège. Puis mon corps change.
0: Attends, comment ça le collège? Tu nous as dit que t'avais 7 ans tout à l'heure. Mais c'est vrai qu'en 10 minutes, je te trouve un peu grandi. T'as vraiment 7 ans?
3: Là, tout de suite, j'ai 12 ans.
0: 12 ans? Ah ouais, c'est quand même étonnant, je dois dire. C'est comme si tu grandissais au fil de l'émission.
3: Je grandis tous les jours. Et parce que grandir aussi, pour moi, ça veut dire apprendre.
0: Et qu'est-ce que ça veut dire pour toi aussi, grandir? Comment tu le définirais?
3: Pour moi, grandir, c'est changer. Quand t'es en sixième, c'est un changement. Je m'occupe de mon frère, je rentre tout seul à la maison, je fais mes devoirs tout seul, je suis plus autonome.
0: Et tu voudrais faire quoi quand tu seras plus grand, toi?
3: Des fois, je m'imagine un peu plus grand et voyager avec des amis ou même seul. Avoir un métier, être sans ses parents chez soi. Et avoir une famille.
0: Ah bah c'est super, merci Raphaël de participer en tout cas à l'émission. N'hésite pas à venir un petit peu plus proche pour qu'on te voit tout à l'heure. En tout cas, t'as pas besoin, ne sois pas timide. Tu peux même venir t'asseoir ici si à un moment donné tu le sens. En tout cas, on te laisse écouter la suite et puis on prend des nouvelles tout à l'heure.
4: Dites-moi avec exactitude, quel est votre problème?
5: Pour être un peu plus précise, je voudrais être un peu plus grande.
4: Pourquoi?
5: Ça tombe sous le sens. Avouez que 10 cm, c'est une taille ridicule.
4: J'ai 10 cm de la tête à la queue, jeune fille. Et j'estime que c'est une bonne taille, sans aucun doute. Cependant, je consens à vous donner un renseignement. Un côté vous fera devenir plus grande.
5: Un côté de quoi?
4: L'autre côté, au contraire, vous fera rapetisser.
5: Mais l'autre côté de quoi?
4: Du champignon, pauvre sotte.
6: Affinitif.
0: Est-ce que vous saviez qu'à Marseille, il existe un musée spécialement dédié aux enfants? C'est le Préau des Accoules, qui est situé dans un ancien collège dans le quartier du Panier. Et en ce moment, on peut y visiter une exposition qui résonne particulièrement avec la question qui nous anime aujourd'hui, parce que l'exposition s'intitule « L'art de grandir ». Donc on a fait une visite à hauteur d'enfant avec les jeunes du centre social Fissio.
7: Alors bienvenue à tout le monde, bienvenue au Préau des Accoules. Comme vous êtes quasiment des grandes personnes, là, l'auditoire, vous êtes des grands, hein, des grandes. C'est un musée qui est dédié... pour les enfants, c'est-à-dire qu'à chaque fois qu'on fait une exposition, c'est les adultes là qui doivent baisser la tête, c'est pas les enfants qui doivent se tordre le cou, se contentionner pour pouvoir avoir accès. On fait en sorte que vous en profitiez au maximum, que ce soit à peu près à votre taille moyenne, hein, parce qu'on accueille des enfants de 5 ans au grand des primaires du CM, d'accord? Donc c'est une moyenne, ok? Donc l'idée c'est de partir d'objets de différents endroits, de différentes époques aussi, et à travers donc les objets qui soit représentent des enfants ou soit en sont en lien avec des moments importants de l'enfance, ça nous permet d'avoir une idée un petit peu de la manière dont, dans ces différentes sociétés, à différents moments, les enfants, la place qu'ils occupent, l'espace que les adultes un petit peu leur laissent. Vous voyez? Voilà, c'est un peu l'idée. Ça va pour tout le monde?
8: Oui. Bon.
7: Donc dans cette première salle, on a cet objet un petit peu intrigant. Vous allez pouvoir me le décrire, d'ailleurs vous allez me le décrire, mais par contre je pense que vous ne savez pas forcément à quoi il peut servir, parce que c'est vraiment un usage très particulier dans une culture donnée, d'accord? Dans une partie du monde.
6: On dirait deux têtes de cheval.
9: Ça ressemble à deux têtes de cheval collées.
7: Il semblerait que ça ressemblerait plutôt à un gros rongeur comme ça. Ça s'appelle un paca. On n'en trouve pas dans nos régions. Hein.
6: Au-dessus de leur tête, des plumes rouges pour faire la langue et des plumes marron pour faire tout leur corps. Il y a une plume bleue au centre à peu près.
9: Il y a aussi une plume jaune. Et au milieu, il y a un carré tissu avec des végétales tissés.
10: On dirait un peu du bambou. Et c'est joli, je trouve, avec plein de couleurs différentes.
6: Et il y a des araignées.
9: Et dessus, il y a des fourmis, ceux qui font le plus mal. Je me souviens plus de leur nom.
7: Alors, cette culture qui produit ce type d'objet-là, qui s'appelle un kunana, il est produit par une culture très ancienne, qui est dans cette partie-là de la... l'Amérique du Sud, à cheval entre trois pays de maintenant. D'accord? Alors c'est les Wayana, c'est la culture qui a survécu, on va dire, à plein de nouveaux arrivants il y a quelques centaines d'années qui se sont installés puis qui ont un peu imposé leurs règles et leur langue, d'accord. Mais eux, ils ont survécu, ils ont continué à pratiquer leur manière de faire communauté, d'accord. Et donc, quand les enfants de cette culture arrivent, que ce soit les garçons ou les filles, à un âge où on va considérer qu'on va pouvoir les intégrer dans la communauté des adultes, eh ben, on fait une cérémonie, comme une fête, hein, pour laquelle on prépare de la nourriture spécifique, de la boisson, etc. Et puis, au milieu, on leur fait passer un test grâce à cet objet, le kunana. Ici, en France, comment on fait pour décider qu'on est adulte?
2: Il faut avoir 18 ans.
7: Une carte bleue. Du coup, après, oui, ça suit. Mais effectivement, ici, c'est administratif. À votre date anniversaire, 18 ans, paf, allez hop, vous êtes adulte. Est-ce que tout le quartier il le sait à ce moment-là? Est-ce que ça se sait que tout le monde vient de faire la fête à chaque fois? Non, bah, vous voyez, c'est un peu différent là-bas. C'est très important et ça permet aussi de ressouder les liens systématiquement, d'accord? Mais là-bas, c'est plutôt par vague, hein, voilà. Donc là, à un moment donné, ils décident que c'est le moment où il faut passer plusieurs enfants au niveau adulte. Donc on fait cette cérémonie et on va donc faire passer aux garçons et aux filles un test.
2: Avec ça
7: qui s'appelle un
2: kunana.
7: Un kunana. Donc c'est quand même un objet qui doit demander quand même beaucoup de travail, on est d'accord ou pas? Au niveau de la forme, au niveau du soin aussi apporté là, au plumage, à la parure. Hein. Et puis, la zone qui est restée donc, libre de plumes, il y a présence d'insectes. Pourquoi des fourmis? Pourquoi des fourmis qui piquent? On leur donne un petit nom, on les appelle les fourmis balles de fusil.
2: Oui, je connais. C'est les fourmis qui font tous mal. Ça fait hyper mal.
7: C'est un test de résistance de la douleur par contact. Regardez, je vous montre. Donc là, il est là, l'enfant, là. Il ferme les yeux peut-être pour se concentrer, pour se dire peut-être je vais gérer mieux la douleur, on ne sait pas. Voilà. Et regardez derrière, il y a le kunana là, qui a l'air assez proche de son bras. D'accord? Et l'idée c'est que si les insectes là, s'ils viennent en contact avec la partie du corps, qui piquent, il faut endurer. D'accord? Il faut montrer qu'on arrive à supporter les douleurs.
2: Mais les fourmis balles de fusil, elles sont mortes là.
7: En fait, l'idée c'est qu'elles soient vivantes à ce moment-là. Alors, on y va, on va accélérer un petit peu. Regardez, je vous montre d'autres exemples de kunana.
8: La délégation de la jeunesse autochtone de Guyane a participé à une journée de rituel de passage de l'âge adulte dans la culture amérindienne. Le rituel a été fait à l'initiative des membres de la jeunesse autochtone pour perpétrer la tradition amérindienne qui se perd.
11: C'est moi qui ai demandé à le passer. Ma sœur l'a passé le maraquet, donc je ne m'attendais pas à cette douleur. C'est comme des lames de rasoir qui passent autour de la partie de ton corps et qui te piquent et que ça arrête, la douleur elle reste. Je pense que tout le monde doit passer par là. Tous les Amérindiens, tous les jeunes devraient passer par là. Donc oui, c'est une bonne chose. Ça te permet de te renforcer, je pense. Et puis tout le monde est passé par là. Donc il faut que nous, la nouvelle génération, on passe par là aussi.
9: C'est joli, mais j'aime pas trop comment ils l'utilisent.
12: Pour moi, c'est bien fait, mais l'utilisation, elle me plaît pas vraiment. C'est nul d'être grand, parce qu'on doit travailler tous les jours.
13: Merci aux équipes du Préau des Acoules pour leur accueil. Merci à Fabien qui faisait la visite et Adam, Axel, Bianca et Lenny et tous les enfants du centre social Fissio. Pensez pour les enfants, l'exposition L'Art de Grandir se visite jusqu'au 25 juillet 2026 au Préau des Acoules dans le quartier du Panier à Marseille.

0: Et c'était Tom Waits qui, lui, ne voulait pas grandir. Extrait de son album Bone Machine.
1: Le voici adulte à présent. Ou plutôt adulté. Un adulté, c'est un enfant qui s'est trahi. Pour prix de sa trahison, il gagne du pouvoir et un profond sommeil d'oubli. Un adulté a perdu son enfant. Il ne sait plus le retrouver, se retrouver tel qu'il était de son vivant. Il ne se reconnaît plus, lui, dans les enfants. Quand il en parle, puisqu'il a le droit maintenant de parler sur tout, il parle de l'enfant comme d'un autre. Ce que sa pensée dominante considère, c'est un enfant abstrait, un enfant mort. Le pouvoir d'oubli, l'aveuglement de l'adulte est une mécanique fascinante. Il ne voit pas l'étrangeté de conférences sur l'enfant sans enfant, bien qu'il lise, écrive et parle, ni d'un statut de mineur jusqu'à 18 ans, ni il ne voit l'étrangeté d'une surveillance à temps complet, ni d'un droit de déranger, donner des ordres, faire taire, défendre certains sujets, ni de l'ingérence dans la sexualité d'une autre personne, ni de la contrainte à rester assis 6 heures par jour à écouter des discours, ni de l'exclusion du jeune humain des décisions concernant son propre avenir, ni d'une absence de garantie démocratique reconnue à tous les autres humains. L'adulte ne voit aucun trait commun entre la condition des enfants et celle des esclaves là où il y en a et trouve cette comparaison outrageuse et folle. Il estime cynique qu'on voit dans la relation de famille une part d'économie qu'il y met et dont même il parle. Il n'est pas dérangé par une notion de protection en place de droit. Il ne voit pas de mal à définir une autre personne qu'il ne connaît que contrôler et à lui imposer le silence quand elle essaye de se définir elle-même. Il ne voit rien, il est aveugle, placide et amnésique. Heureux à qui fut prophétisé « Mon pauvre enfant, tu ne deviendras jamais adulte » et qui accomplit cette prophétie. C'est un extrait de Les Enfants d'abord, un ouvrage paru en 1976 de l'autrice féministe et à l'avant-garde poste de la lutte contre la domination adulte, Christiane Rochefort.
2: Ne jamais devenir adulte, rêve ou cauchemar ? Personnellement, la majorité ne m'a pas toujours fait rêver. Et pour en discuter, j'ai rencontré June, qui, elle, dessine et exorcise sa peur d'une vie trop sérieuse par la bande dessinée.
3: Je m'appelle June et j'ai 11 ans.
2: June, je te rencontre aujourd'hui parce que tu dessines beaucoup.
3: Le dessin, c'est comme... une passion, en fait. Enfin, c'est quelque chose que je fais très souvent et que je ne cesserai jamais de faire.
2: On a une bande dessinée, qui est celle pour laquelle je te rencontre aujourd'hui, qui s'appelle « Être un adulte, oh non ».
3: En fait, pour moi, grandir, c'est pas forcément facile. Je pense que ça va pas forcément être une bonne chose, parce qu'il y a quand même certains avantages, mais il y a aussi de désavantages.
2: Est-ce que tu veux bien me la lire case par case ?
3: Être un adulte et quitter la maison à 18 ans, c'est comme... rouler en décapot comme un bébé. Quand t'es un adulte et que tu pars de la maison, tu te rends pas compte que tu pars vraiment. Parce que tu pars, par exemple, t'as resté 20 ans chez toi. Ben, partir, c'est pas facile. Oui, pour les parents aussi.
2: Et la case suivante ?
3: Être un adulte, c'est finir 1880 pots de Nutella en une nuit. Alors, dans certains films ou livres, il y a souvent des jeunes qui sont dans leur petit appart en train de manger plein de choses et au final qui sont un peu en mode déprime, qui mangeaient leur burrito végétarien, trucs comme ça, donc un peu inspiré. La troisième case, être un adulte, c'est avoir des responsabilités, ne plus être traité comme un enfant. Bah, les responsabilités... Même moi, là, j'en ai déjà et c'est vraiment pas facile.
2: T'as quoi comme responsabilité ?
3: Ranger ma chambre. Non, il y a un peu de ça. Il y a aussi l'école. Parfois, j'ai eu un cochon d'Inde. C'est pas facile non plus.
2: Tu penses que c'est quoi les responsabilités d'un adulte ?
3: Je dirais son loyer, son métier, ses études. Un peu tout ce genre de choses pas très amusantes. Être un adulte, c'est avoir mal au dos. À la, à la nuque, au coccyx, partout, quoi. Oui, toujours. Mon dos. Bref. Bah, ça, c'était pas forcément nécessaire, hein, mais j'avoue que je vois souvent les adultes dire « j'ai mal quelque part ». Et puis, pour finir, être un adulte, c'est vieillir, voir les années passer, vivre sa vie, voilà quoi. Oui, bon, bah là, en fait, sur toute la BD, il y avait un personnage, on va dire plus ou moins jeune, et la dernière case, elle a juste que des cheveux blancs. Grandir, oui, c'est voir les années passer. Je trouve que plus tu grandis, plus les années passent. Vite, enfin, c'est plus rapide. Si cette année passe vite, je me dis, je sais pas, la 60e va passer comment ? Enfin, je suis curieuse, en même temps, j'ai pas très envie de le faire maintenant.
4: Et c'est quoi grandir ?
3: Tu grandis en maturité, en capacité, et vieillir. C'est plus comme rapetisser en capacité, c'est pas totalement la même chose. Après, ça dépend des situations. Conclusion, vivez l'instant présent.
5: Bon alors Fred, on aimerait bien quelques petites informations très concrètes sur le fait de grandir. Qu'est-ce que t'en penses ?
2: Ok, Jamy, bah écoute, je pense que peut-être on peut te laisser le premier mot. C'est toi le savant de l'équipe.
5: Bon, très bien. Alors, quand on y pense, c'est vrai que c'est une question de time, mais aussi de temps, le fait de grandir. Et ça s'adresse à notre cher petit Raphaël qui nous écoute depuis le public. Savais-tu qu'il y a quelques millions d'années, la taille moyenne de nos ancêtres humains était d'environ 1 mètre contre plus d'un mètre 70 aujourd'hui?
2: Incroyable.
5: C'est la sélection naturelle qui explique en grande partie l'augmentation progressive de la taille de notre espèce. Ce que nous apprennent les sciences naturelles, c'est qu'au cours de l'évolution, les individus les plus grands se sont mieux reproduits ou ont mieux survécu. Et ils ont davantage transmis leurs gènes, ce qui a entraîné une augmentation de la taille de l'espèce humaine.
2: Oh là là! Mais ces derniers siècles... Mais Jamy, ces derniers siècles, cette croissance s'est encore accentuée pour atteindre environ 1 cm par décennie. Par exemple, pip! En France, la taille moyenne des hommes est passée de 1,66 m en 1900 à devine combien en 1990.
5: Je sais pas, plus d'un mètre 70?
2: Presque, presque, tu chauffes.
5: 1,75 m?
2: 1,76 m. Cette évolution rapide ne s'explique pas seulement par la génétique, mais aussi par l'environnement dans lequel les êtres humains vivent, et notamment l'amélioration des conditions de vie. Merci le progrès. Par exemple, une alimentation plus riche et de meilleures conditions d'hygiène ont permis de réduire les maladies infantiles, et notamment certaines qui pouvaient entraîner des retards de croissance.
5: Donc Fred, si je comprends bien, si on mange mieux, on est plus grand, est-ce qu'on pourrait faire un raccourci un peu facile et dire que les riches, ils vont donc continuer à grandir et les pauvres à être petits ?
2: Eh oui ! D'après certaines études, les enfants de riches sont plus grands que les enfants de pauvres. Notre taille, c'est donc une histoire de génétique, mais aussi d'inégalité sociale.
5: Merci Fred.
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8: Merci beaucoup Fred et Jamy. On est toujours ensemble en direct et en public sur Radio Grenouille depuis la place des quais à la Friche de la Belle de Mai. Et dans notre studio en plein air, nous sommes avec nos camarades de Radio Green Valley, un collectif radio qui s'est monté à l'hôpital Valvert à Marseille. Bonjour à vous Nicolas et Rémi, bienvenue.
9: Bonsoir.
10: Bonjour, merci de nous accueillir.
9: Bonsoir.
8: Alors ça vous a pas mal inspiré cette idée de cette question du petit Raphaël, mais peut-être avant de diffuser des sons que vous avez fait vous-même spécialement pour l'émission, est-ce que vous pourriez nous expliquer un petit peu depuis quand vous faites de la radio à l'hôpital Valvert et comment ça se passe pour vous ?
9: Eh bien, ça fait à peu près plus de 2 ans que la radio, on va dire, le grandit. Et nous sommes une dizaine de personnes à nous occuper le mardi après-midi à l'hôpital de Valvert.
8: Et qu'est-ce que ça permet pour vous, la radio, selon vous ?
10: Alors, pour moi, personnellement, en fait, la radio et la voix enregistrée permet de sortir de l'image et vraiment d'entrer dans la vibration, enfin, humain, quoi, le vibrato humain. Donc, ça nous libère aussi, parce que l'image est partout dans cette société. Donc revenir à une forme plus intimiste de communication, c'est aussi intéressant et salutaire.
8: On peut écouter ce que vous voulez nous proposer d'entendre.
9: On va entendre l'extrait du montage audio fait par Richard à partir de l'émission Avec Philosophie sur France Culture, qui fait écho à un reportage d'interview d'enfants diffusé en mai 1976 à propos du thème « L'âge, c'est dans la tête, vraiment ?»
8: C'est une bonne question.
10: Nous invitons donc à écouter les attentes et projections de ces enfants très matures au regard des changements sociétaux sur cette période historique de 50 ans.
11: Je veux être un policier.
12: Ah oui ?
11: Un poulet. Pour griller
13: moi,
11: les feux rouges.
13: Ah bon, parce que tu crois que policier, c'est encore le droit de griller les feux rouges.
11: Moi, je vais chasseur de primes. Moi, je vais être footballeur.
13: Ah oui ?
11: Moi, vétérinaire. Moi, ou alors négociant de bestiaux. Négociant de bestiaux.
13: Ah bon, négociant de bestiaux, pourquoi ?
11: Ça gagne beaucoup.
13: Ah oui ?
11: Non.
13: Et c'est important pour vous, l'argent ?
11: Non. Oh non, c'est surtout pour le plaisir de faire le métier qui nous inspire.
13: Et si vous aviez été une fille ? Si vous aviez été des filles, qu'est-ce que vous auriez fait comme métier ?
11: Oh, moi, j'aurais été péricultrice.
13: Et toi ? Et toi, qui a une idée là-dessus ?
11: Je suis pas une fille, alors. J'ai jamais pensé à ce problème. Moi, péricultrice.
14: Odile, est-ce que tu as une idée de ce que tu veux faire dans la vie plus tard, comme métier ?
15: Oui.
14: Quoi ?
15: Couturière.
14: Ta maman est couturière ? Non ?
15: Non, mais je fais de la couture au travail de ma mère.
14: Parle un peu plus fort parce que je risque de pas t'entendre. Et si tu avais été un garçon, tu aurais voulu faire quel métier, Odile ?
15: Docteur.
14: Docteur aussi ? Et pourquoi ? Tu penses que tu peux pas être docteur en étant fille ? Est-ce que tu sais ce que tu veux faire plus tard dans la vie, comme métier ?
15: Péricultrice,
14: ça t'intéresse. Et si tu avais été un garçon, qu'est-ce que tu aurais aimé faire comme métier ?
15: Inspecteur.
14: Inspecteur de quoi ?
15: Police.
14: Inspecteur de police ? Pardon. Et tu penses que tu veux pas être inspectrice de police en tant que fille ?
15: Non.
14: Pourquoi ?
15: Ça n'existe pas, ça.
14: Ça n'existe pas, tu crois ?
15: Oui.
14: Ah, il y a des femmes dans la police.
15: Oui, mais c'est des secrétaires.

0: On remercie Radio Green Valley, qu'on va retrouver tout à l'heure sur ce plateau en direct. Et puis, je vais profiter de ce moment de direct avec beaucoup de monde autour de cette table que vous ne voyez pas, chers auditeurs, si vous nous écoutez sur les ondes du 88.8. Mais nous sommes nombreux et nombreuses et nous avons des âges à peu près différents. Et on travaille là tous sur le thème de grandir. On grandit plus vraiment ou peut-être si un peu. Enfin, c'est ce qu'on interroge là pendant 2 heures de direct. Et moi, j'avais envie qu'on se remémore collectivement, ensemble, le mois de nos 14 ans. Et je te regarde, Quentin. tu étais qui, en fait, à 14 ans ?
1: À 14 ans, je pense que c'est vraiment un âge où j'ai grandi, pour le coup. Parce que je me rappelle être entré au lycée à 14 ans et que j'étais un peu plus jeune que les autres. Donc, c'était un peu une blague. Je disais tout le temps aux autres, « Mais arrêtez de m'embêter, j'ai que 14 ans !» Et j'étais un peu chiant comme ça. Et c'est l'âge où je me suis mis à fumer des cigarettes aussi. Et ça, j'ai mis quand même 15 ans après à réussir à arrêter. Donc, c'était un peu une manière de grandir. Et j'ai préféré rapetisser après.
0: Mais en fait, tu avais signé pour l'âge auquel tu as commencé, quoi.
1: J'ai signé pour l'âge auquel j'ai commencé.
0: Tu commences à fumer à 14 ans et finalement, tu mets 15 ans à arrêter.
1: Ouais.
0: C'est pas mal quand même.
1: C'est ça, le double, quoi.
0: Et toi, Clément, c'était comment le toi de tes 14 ans ?
2: Moi, mes 14 ans, j'étais en banlieue de Toulouse. Je faisais beaucoup de vélo, je me faisais un peu chier dans mon bled. Et puis j'ai commencé à piquer de l'alcool dans le bar de mes parents. Et je me rappelle de ça, de soirées, des premières soirées, des premières sorties en vélo.
0: Ouais, oui.
2: Pour un peu... pour lutter un peu contre l'ennui et puis faire des premières expériences de fête.
0: Ouais, l'alcool pour lutter contre l'ennui, c'est pas mal aussi. Est-ce que tu as arrêté ça du coup, puisqu'on rebondit sur...
2: Pas vraiment, mais avec modération désormais à l'âge que j'ai.
0: Et toi, Manu ?
3: Moi, je crois que je suis très très en retard et je suis toujours et encore dans l'enfance, donc je continue à faire le clown souvent. On m'appelle Titi, je zozote. Enfin, je me souviens plus de l'entrée au lycée que de ce temps-là au collège où je suis toujours, je flotte.
0: Moi, je pense qu'à 14 ans, il y a quand même souvent un endroit, enfin, tu vois, c'est un moment de la vie où il y a une recherche esthétique aussi, quand même. Généralement, stylistiquement, c'est un moment intéressant. Elle dit « je te regarde », mais et t'étais comment, toi ? Enfin, physiquement, tu te souviens, c'était quoi ton vêtement préféré, ta petite coupe ?
4: Alors, j'allais m'habiller au marché d'Ichilé-Moulilo, qui avait lieu tous les mercredis après-midi à la sortie du métro, et j'avais un ensemble que j'adorais, qui était constitué d'un pantalon pas de def avec un signe chinois, ce pourquoi mon père se moquait énormément de moi, parce qu'il disait « tu n'as aucune idée de ce qui est écrit sur ton pantalon, ça se trouve, c'est une insulte ». Voilà, donc j'avais le pantalon pas de def signe chinois, j'avais un top transparent, ma première brassière alors que je n'avais pas de poitrine, de la laque et 2 mèches. Voilà, c'est encore la photo qui est sur ma carte d'identité. Je tiens beaucoup.
0: On peut s'en souvenir tous les jours. Moi, je me souviens que c'était ma copine Lilane, super amie, qui elle avait des bracelets qui allaient du poignet quasiment jusqu'au coude. Et c'était l'époque aussi où on collectionnait donc que des bracelets en plastique, pas ouf. C'était aussi l'époque des t-shirts Kurt Cobain, tout ça. Ça, je me demande si c'est resté dans le temps. Je sais pas. Est-ce que vous pensez que c'est resté tous les t-shirts à groupe là ?
1: Ah ouais, c'est plus que jamais. Hein.
0: Les Converse aussi, visiblement intemporelles, je crois, ouais. Dans les choses intemporelles.
2: Est-ce qu'il y a des ados dans la salle ? C'est ça en fait.
0: Est-ce qu'il y a des ados dans la salle ? Enfin, sur la terrasse.
3: Des ados dans la salle, non ?
0: Non, je sais pas. On avait des très petits tout à l'heure qui jouaient au pistolet à eau. On a eu un petit moment de peur hein, quand même. On s'est dit, bon, l'eau et les enceintes, ça fait pas très bon ménage. Mais par contre, c'était très cohérent en parlant de grandir.
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1: Infinitif, toujours en direct et en public sur Radio Grenouille. Nous sommes en plein air et en public avec ce sacré Raphaël. Raphaël, où est-il, Raphaël ? Il est toujours dans le coin, quelque part sur la terrasse. Il a le micro, il nous entend. Est-ce qu'il peut nous répondre ? On est là pour lui, hein, pour répondre à sa question. Quand est-ce qu'on arrête de grandir ? Alors Raphaël, dis-nous, comment est-ce que ça va ?
7: Ouais, ça va. J'étais en cours d'anglais. C'était ma dernière heure avant les examens. J'ai bac de français et bac de maths.
1: Comment ça, tu passes déjà le bac, Raphaël ? T'as mué, mais t'as quel âge, là ?
7: J'ai 17 ans, je suis en classe de première et
1: Voilà. 17 ans. Ok, alors attends, on t'a connu, t'étais grand comme ça, et surtout c'était il y a à peine 3 quarts d'heure. C'est un peu inquiétant, non, là, quand même, ce qui se passe. Oui, alors quelqu'un nous appelle. Allô ?
8: Oui, bonjour, excusez-moi, pardon, je vous écoute en direct à la radio, là, et depuis tout à l'heure, je suis le coiffeur de Raphaël. C'est moi qui vous l'ai envoyé, je crois que c'est de ma faute.
1: De votre faute, comment ça ?
8: En fait, j'ai utilisé un peu de poudre magique pour que ses cheveux poussent plus vite. Et je crois qu'elle était périmée, j'ai pas fait gaffe. On dirait que ça le fait grandir à vue d'œil, là.
1: Oui, bah en effet, c'est quand même pas comment cette histoire. Ça va, Raphaël ? Ça peut t'inquiéter cette histoire ? Ça te fait quoi de grandir, là, comme ça, aussi vite ?
7: Alors, pour le sentiment que je ressens en grandissant, c'est premièrement, mentalement, on est plus calme, plus mature, moins agité, moins de bêtises, et à la forme aussi physiquement, où on grandit en taille, pareil pour la musculature et tout, on veut plus s'agrandir, plus se muscler, plus esthétique, voilà.
1: Et tu veux continuer à grandir comme ça? Tu veux pas qu'on essaie de trouver une antidote, par exemple?
7: Franchement, j'ai envie de grandir un peu plus, parce que nous, plutôt les jeunes, on cherche à plus belle hauteur, une plus belle taille, ce qui intéresse vers les filles.
1: Et tu fais quelle taille là? T'aimerais grandir jusqu'à quel point dans l'idéal?
7: Là je suis à 1m71. Pour moi la taille idéale c'est vers les 1m80. Pas trop petit, pas trop grand. Sinon.
1: Et c'est un complexe pour toi de pas forcément faire la bonne taille?
7: Des fois on rigole sur toi quand t'as pas la bonne taille, même la bonne musculature. Donc c'est vrai que c'est un peu chiant, mais c'est pour ça qu'on commence la muscu.
1: Et, ah oui, donc tu vas à la salle pour faire grandir tes muscles. Lesquels?
7: Les muscles que je travaille le plus à la salle, qui me procurent du plaisir, c'est plutôt les bras, le biceps, le triceps.
1: Et ça te fait quoi comme effet de voir tes muscles grandir comme ça?
7: L'effet que ça me donne de voir mes muscles progresser, enfin grossir, c'est déjà, je suis fier de moi, je suis fier du travail que je fournis. Et je remarque dans la vie de tous les jours que j'ai plus de force. Même les gens, quand ils remarquent, ça fait plaisir, quoi. Mes collègues, des gens que je connais, ils me disent « Ouais, tu prends à la salle. »
1: C'est sûr qu'en trois quarts d'heure, on peut confirmer que t'as pris, Raphaël. Bon, on te retrouve un peu plus tard, toujours un peu plus grand, j'imagine.
7: Ouais, je veux encore grandir.
1: À plus tard, Raphaël.
9: Tu vas mûrir, tu vas grandir. Et c'est très bien si ce que je suis en train de te dire, ça te touche. Tu fais du nettoyage émotionnel. Donc, laisse couler tes larmes, ma chérie. Parce que tu l'as, ce vocabulaire, tu l'as cette puissance. Mmh. Tu vas t'élever grâce à l'opéra.
10: Je prends.
9: D'accord? Et tu vas tout péter.
2: Et on est de retour en plateau avec nos camarades de Radio Green Valley pour continuer d'écouter.
11: À l'origine, nous voulions interroger des adolescents de l'hôpital de jour sur ce qu'est grandir pour eux. Eux qui nous ont fait plein de transformations corporelles et relationnelles, elles se disaient qu'ils auraient pas mal de choses à nous réapprendre, mais nous n'avions pas soulevé beaucoup d'enthousiasme avec nos questions.
12: En effet, par leur silence, ils ont peut-être voulu nous montrer que grandir, c'est aussi pouvoir opposer un refus et l'assumer jusqu'au bout. Du coup, on s'est rabattu sur des membres du personnel de l'hôpital de jour qui, bien plus docilement que les ados, ont déployé leur regard sur la question, depuis la position de soignant. L'interne en psychiatrie interviewé fait l'aller-retour donc entre son expérience professionnelle naissante et son vécu personnel en relation avec le fait de grandir.
13: Grandir, c'est apprendre à devenir un adulte, à se responsabiliser, à avoir un métier, surtout à s'occuper des autres. On devient grand quand on arrive à s'occuper de soi et des autres, je pense.
14: Quand est-ce qu'on devient vieux ?
13: On devient vieux quand on acquiert de l'expérience, quand on fait des erreurs, quand on les répare, quand on comprend comment les réparer, quand on arrive aussi à transmettre son savoir au moins vieux.
14: Est-ce qu'il y a un âge idéal ?
13: Je dirais malheureusement mes 25 ans, qui sont en train de s'arrêter. Mais... Parce que c'est le moment où on devient adulte au niveau du cerveau. Voilà, c'est les professeurs de médecine qui nous ont dit ça, que en fait le lobe préfrontal, qui est celui qui nous permet de s'adapter aux autres dans les comportements, etc., mature uniquement à 25 ans. Et c'est là en fait la fin de l'adolescence. Et c'est pas 18 comme on pourrait penser au niveau législatif. Donc c'est 25. Et du coup, je trouve qu'on a encore l'insouciance de l'enfance, mais on arrive quand même à être adapté et à plus faire des crises ou des choses qui peuvent un peu compromettre les autres.
14: Est-ce que tu as un souvenir de personnel ou un souvenir où tu as vu quelqu'un, où tu avais l'impression qu'il grandissait, qu'il était devenu grand ?
13: Mon père est devenu grand le jour où il s'est excusé d'une dispute. Et c'est pas moi qui me suis excusé. Et ça m'a choqué profondément. Voilà. Enfin, ça me fait plaisir, en bien, je veux dire, mais. Ouais. Avec des adolescents, je les ai pas suivis sur assez longtemps, je pense, pour dire ça. Mais oui, pareil, c'est souvent quand j'ai vu de la remise en question chez les ados, ou quand eux-mêmes m'ont remarqué, regarde, la semaine dernière, j'avais pas réussi à tenir un repas, et là, j'ai réussi à le faire, ou ils sont venus nous chercher pour montrer cette remise en question, et qu'ils ont réussi à changer leur comportement, à s'adapter. Ça, je me suis dit qu'ils avaient grandi. Parfois, sur des grandir, ça peut durer une semaine, quoi.
12: Et on reste encore à Valvert avec une interview intime par Jérôme au sein de Nausicaa, unité des ados, à l'hôpital Valvert auprès de Simon, psychomotricien.
15: Bonjour, moi c'est Jérôme. Merci de nous recevoir à Nausicaa aujourd'hui, à Marseille. Mais en fait, qui es-tu ?
16: Moi, je suis Simon, je suis psychomotricien à l'hôpital de jour Nausicaa.
15: Donc ça veut dire que c'est dans le domaine des jeunes, des adultes. Dans quel domaine es-tu ?
16: Bah là, en ce moment, je travaille donc avec des adolescents en pédopsychiatrie et psychomotricité, c'est un champ qui peut s'élargir à tout, c'est-à-dire de la périnatalité jusqu'aux soins palliatifs, donc à tous les domaines de la vie finalement.
15: Qu'est-ce que ça t'évoque, grandir ?
16: Grandir, ça m'évoque le premier mot qui vient, c'est tout de suite l'identité. Donc, je pense qu'il y a quelque chose dans grandir, c'est aussi on s'affirme nous en tant que humain, groupe, mais aussi en tant qu'individu. Donc il y a aussi toutes ces questions de qui on est. Je pense que le processus de grandir, c'est le processus de recherche de qui on est finalement, en tant qu'individu et en tant qu'humain dans un groupe.
15: Je sens la fibre professionnelle qui parle par là. Mais quel est ton ressenti en fait à ce sujet-là ?
16: Donc là, si je parle en tant que Simon et non pas en tant que Simon psychométricien, grandir, c'est explorer. J'ai envie de dire, personnellement, j'ai grandi quand j'ai commencé à faire autre chose. J'ai fait des expériences qui m'ont permis de grandir. Je pense que c'est beaucoup par l'expérience qu'on nourrit ce processus de grandir. C'est très large, grandir finalement. Et je pense qu'on est sans cesse en... Est-ce qu'on grandirait pas sans cesse ? Je sais pas. Est-ce qu'un jour on termine de grandir ? J'ai l'impression qu'on est beaucoup, notamment chez les ados... Quand on arrive à un stade adulte, c'est comme si on avait terminé de grandir. Et donc, j'aimerais élargir peut-être sur mais est-ce qu'on termine vraiment de grandir ? Je ne sais pas, question ouverte.
15: En tous les cas, je te remercie de cet instant et cet échange.
16: Merci.
2: Merci à Green Valley. Il y a ceux qui ne veulent pas grandir, comme Tom Waits ou June, et il y a ceux qui ne grandissent pas. Et l'équipe de Green Valley s'est aussi intéressée à celles et ceux dont la croissance a été contrainte par la maladie.
11: Comme Isabelle a choisi de s'entretenir avec Juliette du fait de son parcours personnel singulier, elle est atteinte d'ostéosynèse imparfaite ou maladie de l'os de verre et elle a dû s'adapter pour grandir.
17: Comment grandir dans sa tête quand on ne peut pas grandir ?
18: Mais d'abord, ça dépend comment on peut s'apercevoir qu'on ne peut pas grandir. Moi, je ne m'en suis pas aperçu tout de suite. Et c'est au fur et à mesure que le temps a passé, qu'on s'est aperçu qu'on ne grandissait pas au même rythme que les enfants valides qui m'entouraient. Et ma mère était préoccupée par savoir si au niveau intellectuel,
17: ah oui.
18: Voilà, je me souviens que je me sentais grandir comme les autres.
17: Oui.
18: Parce que vous apprenez aussi vite, vous jouez à tous les jeux, comme par exemple les jeux de dames. Vous arrivez dans un groupe d'enfants ou de personnes, vous me mettez en tailleur sur la table.
17: Ah ben oui, donc il y avait une intégration immédiate.
18: Alors, et aujourd'hui encore, je vois l'inclusion qu'on propose aux enfants handicapé pour revenir à la satisfaction. Oui. Comment apprendre à grandir ? Il faut trouver des chemins de traverse.
17: Oui.
18: Et encore aujourd'hui, qu'est-ce qui m'a poussé à travailler avec les nourrissons, avec les tout-petits? Bon, j'étais adapté. C'est vrai que j'ai pas de 2 ans. Je ne regarde même pas. J'ai appris à habiter mon corps. Voilà. Et après les autres voyages que j'ai pu faire en Afrique, etc., ça m'a donné une autre dimension aussi. En fait, je prétends de vous dire, grandir dans ta tête, c'est accepter le bricolage.
17: Oui.
18: De l'adaptation. Ma mère, elle a eu du mal à me voir dans un fauteuil. Bon, donc, elle n'a pas voulu. Donc, qu'est-ce qu'elle a fait? Elle m'a beaucoup portée. Et en me portant, ben, elle était à la hauteur.
17: Des autres, oui.
18: Voilà. Après, c'est vrai que le fauteuil roulant, c'est moi qui l'ai demandé. Il n'a pas été imposé.
17: À quel âge?
18: Oh ben, 15 ou 16 ans.
17: Ah oui. Tardivement.
18: Très tardivement. Oui. Et le premier problème qu'on a eu, c'était de dire des fauteuils qu'il y avait à l'époque, ils étaient grands par rapport à moi. Puis un jour, un copain de ma sœur, qui était allé dans une famille en Angleterre, il est revenu en disant, mais en Angleterre, il y a des petits fauteuils. Et c'est comme ça qu'on a commencé à élaborer, ben oui, on va aller en Angleterre et on va à prendre le fauteuil là-bas.
17: Oui, directement.
18: Tu vois, bon, par exemple. Mais en regardant le catalogue,

0: un facteur positif. Pourquoi les gens ne me voyaient pas dans la poussette?
1: Oui.
0: M'entendaient parler, ils ne me voyaient pas. Voilà. Je me rappelle, il était très effronté. Très effronté, et ma mère me laissait être. Je crois que ça a été une bonne chose.
1: Oui.
0: Bon. C'est comme ma mère, elle avait compris que je devienne psy. Mais qu'est-ce que tu vas faire avec les margeaux? Me disait-elle, sans arrêt. Avec tout ce qu'on a fait pour ne pas te mettre à l'institution.
1: Oui.
0: Mais elle était ouverte quand même. Une femme ouverte. Et donc, elle a été fière de ce que je suis devenue.
1: Mm.
0: Voilà, elle était capable de... Même, et ma fille, elle a créé tard, elle a fait tard. Bon, allez alors.
1: On y va. Allez, à samedi prochain.
2: Juliette a créé l'école expérimentale et la maison ouverte, sur le modèle de celle de Françoise Dolto, dont elle a suivi les séminaires. C'est à la maison ouverte où j'ai amené mes enfants que j'ai rencontré

0: Andrea Laszlo De Simone, La notte.
1: Et puis, il y a ceux qu'on fait grandir trop vite. Et oui, il existe en Belgique une bien triste façon de punir les enfants qui ont commis, aux yeux de la loi, des infractions. On a voulu comprendre comment les adultes façonnent des lois destinées à des mineurs. Et pour ça, je suis allé interroger Fouzia El Marabeh, juriste auprès du délégué général aux droits de l'enfant. C'est une institution qui protège les enfants quand ils sont en conflit avec la loi. Ils ont notamment dans leur mission d'alerter l'opinion publique sur des sujets méconnus. C'est parti pour la Belgique. Bonjour Fouzia.
2: Bonjour.
1: Alors déjà, on peut se poser la question, pourquoi est-ce qu'on a besoin d'une justice spéciale pour les enfants ?
2: Il faut une justice adaptée aux enfants parce qu'ils n'ont pas la maturité, ils n'ont pas la capacité des adultes. C'est ce que dit le texte de la Convention internationale des droits de l'enfant, notamment l'article 40. Et c'est la raison pour laquelle, en Belgique en tout cas, la responsabilité pénale des enfants, le seuil est fixé à 16 ans. Avant 16 ans, on considère qu'un jeune ne commet pas d'infraction. L'adulte, lorsqu'il commet une infraction, il est jugé et il est puni. Ce qui est totalement différent dans la logique protectionnelle. La logique protectionnelle, c'est de dire que derrière chaque enfant qui a commis un fait qualifié infraction, il y a un enfant en danger qu'il faut protéger, qu'il faut éduquer, tout en ayant évidemment en tête la question de la sécurité publique, mais d'abord focus sur l'enfant. Ce qui intéresse le juge de la jeunesse, c'est comment l'extraire de cette délinquance pour qu'il puisse grandir dans les meilleures conditions. Mais il y a toutefois une exception, c'est ce qu'on appelle le mécanisme du dessaisissement, qui permet au juge, à un moment donné, de dire « ce jeune ne relève plus de ma compétence, il ne relève plus de la protection de la jeunesse, mais devrait relever plutôt du modèle sanctionnel ». Et donc, de renvoyer un jeune vers les juridictions adultes.
1: Tu me disais en préparant cet entretien que cette exception du droit belge, elle contrevient aux normes internationales et que la Belgique a été interpellée sur ce point. Qu'en est-il aujourd'hui ?
2: La Belgique, effectivement, depuis 1995, elle reçoit des recommandations du Comité des droits de l'enfant, l'invitant à mettre un terme à ce mécanisme au motif qu'il viole les droits de l'enfant. On est en 2026 et ce mécanisme existe toujours en Belgique.
1: Pour qu'on se rende compte de ce que ça représente, est-ce que tu peux nous donner quelques chiffres ?
2: Très compliqué d'avoir des chiffres sur le sujet. On les a demandés notamment au procureur général et au procureur du roi. Dans le secteur de l'aide et la protection de la jeunesse, aujourd'hui, il y a en moyenne 43 000 mineurs qui sont pris en charge. On a plus ou moins 7% de ces jeunes qui relèvent de mineurs en conflit avec la loi. De ces 7%, on peut imaginer effectivement un chiffre autour de 50 jeunes qui sont dessaisis par an.
1: Et quels sont les profils de ces mineurs dessaisis ?
2: Le mécanisme de dessaisissement ne s'applique qu'à des jeunes âgés de plus de 16 ans. Mais donc, souvent, ce sont des jeunes qui commettent des infractions graves entre 16 et 18 ans. On a commis un fait grave, il faut punir gravement et le plus longtemps possible. On est, me semble-t-il, encore dans ce paradigme-là dont le magistrat ne parvient pas à se détacher. C'est-à-dire, quel que soit le statut de la personne, même s'il s'agit d'un enfant, il faut punir, il faut parfois même se venger. Ces considérations-là qui nous amènent aujourd'hui encore, malheureusement en Belgique, à condamner des enfants à des peines extrêmement longues. Et on ne peut évidemment pas faire l'économie de pourquoi, quel sens on donne à cette peine.
1: William ou le sens de la peine, c'est justement le titre d'un ouvrage paru en 2024 qui est le fruit d'une commande que vous avez effectuée à l'autrice et sociologue clinicienne Isabelle Seret. L'ouvrage retrace le récit de William, un jeune dessaisi et condamné à 29 ans de réclusion.
2: Un jeune qui est détenu au centre communautaire pour mineurs dessaisis, William donc, me contacte début 2020 pour me faire part de toute une série de choses qu'il a envie de voir modifier dans le cadre de la prise en charge au centre communautaire. Et donc moi, je mobilise effectivement les outils qu'on a, celui de la médiation institutionnelle, j'interpelle pour faire effectivement changer, bouger ou avoir parfois des points de vue institutionnels sur certaines pratiques qui sont questionnables. Et au bout d'un an et demi, donc nous on reste en lien et ce jeune m'exprime son mal-être et voilà, c'est un gamin qui s'isole de plus en plus, mais il continue à solliciter l'institution tout en disant à l'institution que je représente: je ne veux pas en fait que vous interpellez ni la direction, ni les autorités politiques, ni administratives. Il n'y croit plus en fait. Et là, en l'occurrence, j'étais un petit peu dans une impasse, si vous voulez. C'est dans ce cadre-là que je contacte Isabelle Serret, qui est une autrice et qui est spécialiste en récit de vie, qui moi m'intéressait du point de vue de notre institution. C'est l'histoire de William, c'est aussi l'histoire de toutes les failles institutionnelles. Quand on condamne un gamin de 16 ans à 29 ans de réclusion, eh bien, on le condamne à ne plus avoir d'avenir. Isabelle est preneuse, elle accepte de rencontrer William, et c'est comme ça que l'aventure va démarrer. Elle va durer 2 ans avant la publication de cet ouvrage, pour lequel d'ailleurs William est co-auteur. L'idée ici, c'était vraiment de parler de l'enfermement à partir du vécu, de l'expertise d'un jeune qui vit l'enfermement. L'ouvrage, il a été adapté, il y a une pièce de théâtre qui tourne un petit peu pour le moment. On a envie d'en faire un outil pédagogique pour sensibiliser.
1: Et aujourd'hui, quelle est la tendance européenne concernant la justice des enfants ?
2: En Europe, de manière générale, on est plutôt dans le durcissement des politiques, dans le rejet, hein. Et donc, il y a effectivement des populations qu'on veut invisibiliser. Pour nous, la prison, ça reste un outil de gestion de la misère. La majorité des gamins qui sont détenus ou placés en IPPJ.
1: Les IPPJ en Belgique sont les institutions publiques de protection de la jeunesse. C'est là où sont placés les mineurs soupçonnés d'avoir commis un fait qualifié infraction.
2: Ce sont des enfants qui sont en décrochage scolaire depuis déjà de nombreuses années. Et donc toutes les institutions traditionnelles ont failli dans le parcours de ces jeunes. On assiste aujourd'hui à des violations de plus en plus importantes, graves des droits humains. Il y a des arrêts de la Cour constitutionnelle, donc la plus haute cour juridictionnelle en Belgique, qui ne sont plus respectés par le gouvernement. Il y a effectivement une fragilité de notre démocratie et donc les plus vulnérables sont les premières victimes en fait de cette transformation sociétale.
1: Merci encore à Fouzia El Marabet, qui travaille auprès du délégué général aux droits de l'enfant en Belgique. Vous pourrez en savoir plus sur le dessaisissement, ce mécanisme qui permet de juger des mineurs comme des adultes. Et vous retrouverez toutes leurs productions sur leur site internet avec des chiffres, mais aussi des témoignages de jeunes dont la parole doit être entendue.
3: Et pour répondre à la question initiale de Raphaël et nos interrogations sur le verbe grandir, on est aussi allé sonder les Marseillais et les Marseillaises sur la Canebière. Qu'est-ce qui vous a fait grandir ?
4: Moi, c'est avoir une petite sœur. Du coup, d'être le grand frère, d'être avec elle, etc. Ça m'a fait grandir en tant que personne.
5: Qu'est-ce qui m'a fait grandir ? Bah, les rencontres avec les amis. Bah, en fait, on voit plein de perspectives différentes sur plein de questionnements et tout. Et ça, je pense, ça fait grandir de fou.
6: Qu'est-ce qui m'a fait grandir ?
7: La rue.
8: Les dessins animés. Ceux de CN Cartoon.
9: On a grandi avec nos collègues, on a grandi avec la religion.
10: La famille et les amis.
9: La religion, en fait, ça te permet d'être apaisé, d'avoir de bonnes vertus.
11: Ma famille m'a fait grandir, mon père, ma mère, la communauté.
12: L'école, franchement, au collège, j'ai grandi grâce à certains professeurs.
13: Moi, je fais la montagne, donc je fais beaucoup de la haute montagne. Bon, j'avais des accidents très graves, j'ai perdu des amis magnifiques. Après, j'ai perdu des gens très proches, mais je ne peux pas dire que ça m'a fait grandir.
3: Qu'est-ce qui vous a fait grandir ?
14: Des vitamines. Vitamine A et C.
15: La confiance et l'amour de mes parents. La communauté.
16: Oh, c'est mes parents, certainement.
15: Le sens du groupe et pas de l'individualité.
17: C'est ça qui fait grandir l'homme.
18: Qu'est-ce qui m'a fait grandir ?
19: Ma femme. Face à elle, je me suis rendu compte que je pouvais devenir quelqu'un encore de meilleur. Et voilà, c'est comme je l'aime et que tout se passe bien, c'est elle qui me fait grandir.
20: Même une histoire d'amour te fait grandir.
3: Qu'est-ce qui vous a fait grandir ?
21: Des études de histoire, géographie, après sciences sociales.
22: Le jeu vidéo, la musique, papa, maman, frangin, frangine.
23: Ah, c'est les claques de la vie, frérot. Je suis tombé pas mal de fois, je te mens pas. J'ai perdu mon travail, j'ai perdu mon appart. Là, je suis à la rue, ça fait 10 ans.
5: En étant ouvert aux autres. Moi, aujourd'hui, je suis éducatrice, donc j'espère qu'aujourd'hui, je fais grandir d'autres personnes comme d'autres ont pu me faire grandir, et voilà.
3: Qu'est-ce qui vous a fait grandir ?
24: Ma ville, c'est Marseille.
6: et le métissage qu'il y a dans cette ville. Ça m'a fait grandir, humainement.
22: Qu'est-ce qui m'a fait grandir encore ?
7: L'écoute. Parce que je chante. Et quand on chante, c'est le plus important.
10: De regarder autour de moi, de bien manger, de rigoler.
18: Voilà, les impôts, très important.
3: Les impôts, ça vous a fait grandir ?
18: De fou, de fou. Moi, parce que moi, je n'avais jamais déclaré. J'ai dû déclarer, c'était rigolo. Hein.
19: Les épreuves difficiles de la vie. Tu te rappelles que ça peut arriver à tout le monde, des décès, des problèmes financiers. Tous ces soucis-là, en fait, je trouve qu'on grandit beaucoup plus vite quand on touche le sol, quoi.
24: J'ai 3 enfants. Je viens de séparer de ma femme, ça fait 15 jours ou quoi. Je suis éclaté.
25: Ce qui m'a fait grandir, c'est d'être né juste après le décès de mon père. Parce que j'ai vécu sans.
18: Sans vous mentir, même la police nous a fait grandir. En tapant dessus, on comprend qu'il faut, il y a certaines choses qu'il faut plus faire.
7: Un deuil, une grande joie, un événement insignifiant. Tout est une occasion de grandir.
25: Et en fin de compte, il n'y a que l'amour.
1: Nous sommes toujours avec Infinitif ensemble, avec le petit Raphaël ou le grand Raphaël, on ne sait plus trop. Raphaël 7 ans, Raphaël 12 ans, 17 ans. Raphaël, tu es dans le coin, j'imagine, tu es toujours là-bas avec ton micro. Raphaël, victime de la poudre magique qui fait grandir un peu trop vite, t'as quel âge là ?
26: J'ai 31 ans.
1: Ah oui, 31 ans. Et, alors, je vois que t'as quelque chose entre les mains, oui, qui fait du bruit. Qu'est-ce que c'est ça exactement ?
26: Bah, c'est un doudou, enfin pas un doudou, mais genre une figurine de E.T. Et il parle.
1: Ok, et donc si c'est le genre d'accessoire avec lequel tu te balades à 31 ans, à quoi ressemble ta chambre, dis-nous ?
26: Il y a un tableau avec toute la famille de Mickey, j'ai un gros dinosaure sur la table basse, j'ai un énorme tapis coccinelle, il y a un énorme coussin aussi avec un chanteur de One Direction qui s'est suicidé, et sinon il y a des cassettes de Peter Pan.
1: Ah, Peter Pan, bah, puisque tu en parles, je devine une forme de syndrome de Peter Pan peut-être, Raphaël, non ? Tu te sens grand ?
26: Je pense que je préfère dire que je me sens grand que je me sens adulte, donc ouais, je me sens grand. Ouais.
1: Et ce serait quoi la différence entre se sentir grand et se sentir adulte ?
26: Je pense être adulte, ça fait un peu peur comme mot. J'ai toujours l'impression que c'est genre la personne qui dit non, qui pose les règles, qui encadre, qui genre pose les limites, brise un peu genre les trucs. Genre, la naïveté de l'enfance me stimule plus que, genre, ce que je me représente, ce qu'est un adulte, quoi. Aussi, ça, les responsabilités, ça fait peur, enfin, genre...
1: Mais qu'est-ce qui te fait peur, finalement ? C'est grandir ou vieillir ?
26: Je sais pas, déjà, grandir, ça fait peur, mais en vieillir, c'est pire. Mais, bah, en vrai, j'ai 31 ans, et déjà, enfin, tu vois quand même ton visage commencer un peu à changer. Vite fait les premières rides... Ou j'aurais être chauve, soon, I don't know, mais la perte de cheveux, enfin des trucs physiques de l'ordre de genre ton corps commence à aller sur la pente descendante, c'est plus en mode genre je vais gagner des centimètres ou genre la suite de grandir c'est aussi vieillir, du coup genre avoir envie de pas forcément aller trop vite et limite vouloir aller retourner en arrière. Mais je pense que là, à mesure que je grandis et du coup, même que je vieillis, je me dis que c'est juste, je deviens plus grand, mais un adulte aussi à ma manière. Enfin, et comment aussi garder une part d'enfance dans son côté adulte, enfin, son inner child, là, l'enfant intérieur.
1: Eh bien, prends soin de ton enfant intérieur, comme on dit, et puis on revient vers toi plus tard, Raphaël. Oui, tu voulais ajouter quelque chose ?
26: Mais en vrai, depuis tout à l'heure, je me demandais, mais est-ce que je peux faire une request de musique ou pas ?
1: Ben oui, c'est possible.
26: Est-ce que vous pouvez mettre Avril Lavigne et la chanson, ça s'appelle Innocence ?
1: C'est parti.

0: devenez vous-même. C'est cette joie du devenir soi que vous trouvez dans toutes les pensées de type vitaliste. Quelle que soit l'abomination du monde, ce sera ce type de joie du devenir soi, que cette joie grandisse. Voilà la formule de l'optimisme subjectif. Et que cette joie grandisse.
1: Affinitif. C'était un featuring inédit entre Avril Lavigne et le philosophe Gilles Deleuze à un de ses cours à l'université Paris-Vincennes en 1987.
2: Merci beaucoup Quentin. Et si on décalait un petit peu notre regard sur le thème grandir, parce qu'en fait il n'y a pas que l'être humain qui grandit, il y a aussi les plantes, les arbres, les végétaux. On vous propose de partir dans les arbres.

0: cours de sylviculture en attendant. Ici, on est sur une parcelle qui a été plantée il y a 30 ans pour faire du bois de chauffage. Donc moi, Max-Antoine, j'arrive pour faire mon chantier, je fais quoi ? Je sélectionne des arbres à couper pour que ceux d'à côté grandissent, grossissent, s'épanouissent. Jusqu'à ce que j'arrive avec ma tronçonneuse et clac ! Je vous rappelle, on est là pour couper du bois. Et le bois, c'est de la thune, tout simplement. Regardez, ouah, bah ça alors ! Ligne droite, ligne droite, ligne droite. C'est pas la nature qui fait ça, c'est nous. Si on laisse pousser les arbres, il y a une sélection naturelle. Ils n'ont pas besoin des humains. Mais les arbres, ils ont tendance à aller seulement vers le haut. Du coup, ils grossissent moins, ils sont moins solides, ils sont plus sensibles au vent, et nous, ça nous arrange pas. Donc là, les arbres, je vais laisser les beaux, couper les moches, les tordus, et ceux qui ont des branches basses. D'ailleurs, on est devant quoi, là ? Une hêtraie. Très bien, Anouk. Les autres, vous savez reconnaître le hêtre ? Nom latin, Fagus sylvatica. Tu vois l'empattement comme une patte d'éléphant, là ? Bah, ça, c'est le hêtre. Vous vous rappelez la petite phrase ? Le charme d'Adam, c'est d'être à poil. Alors, elles sont comment, les feuilles du hêtre ? Elles ont des poils. Quelle reproduction, le hêtre ? Sexué. Regardez, là, j'ai mis un coup de tronçonneuse. Il n'y a pas eu de sexe, mais il y a des rejets. Donc, la CP, c'est quelle reproduction ? Asexué. Pas de sexe, ok ?
1: Merci, merci Amélie pour la lecture de cet extrait d'un texte d'Anouk Leitzik, Copeau de bois. Texte documentaire à la première personne, on le lit donc comme un journal, il a la forme d'un long poème, très concret. Son sous-titre c'est « Carnet d'une apprentie bûcheronne ». Alors est-ce que grandir c'est apprendre un nouveau métier et accessoirement changer de vie ? C'est une des questions que se pose l'autrice qui a fait des études de lettres et qui a fait le choix de rejoindre un monde qui a priori n'est pas le sien, la forêt, les arbres et ceux et celles qui la façonnent, surtout ceux d'ailleurs. Alors dans la même période, la réalisatrice et monteuse son, Ivora Cusac, que je connais bien, a rejoint à presque 50 ans une formation d'arboriste grimpeuse. Paris a priori audacieux, risqué, c'est après un accident de tronçonneuse qu'elle décide de prendre ce virage. Et quand j'ai lu ces carnets d'une apprentie bûcheronne, j'ai immédiatement pensé à elle. Et ensemble, on a donc arpenté le bouquin d'Anouk et ensemble, on s'est demandé si ça fait grandir de monter dans les arbres.
2: Dernier jour pour finir mon herbier. Je me lève encore plus tôt, me couche encore plus tard. Pour trier, nommer, coller des feuilles d'arbres et j'adore ça, c'est super beau. Les sécher, c'est tout un art. Il faut s'en occuper tous les jours, comme un petit animal. Leur donner du journal pour absorber, les presser mais pas trop, et avant ça, les récolter patiemment. À chaque balade, pensez au sécateur et au carnet, observer, repérer, couper le rameau en biseau après le nœud. Jamais un individu isolé, jamais une espèce rare, notez la date, le lieu, l'altitude. Les caractères invisibles, de type odeur, texture.
3: Qu'est-ce que ça t'évoque, ce texte-là ?
2: Ah ben, la rencontre avec les arbres, l'odeur, c'est super important. J'ai coupé un cyprès l'autre jour et waouh, tout de suite, c'est la rencontre avec son odeur. Et puis après, tu la portes sur toi, dans tes affaires. Tiens, oh, il est encore là. La rencontre avec les arbres, commencer à savoir bien les identifier, les reconnaître, et tu te balades, en fait, tu les vois comme plein d'individus ou de petits peuplements partout, quoi. Et ça commence à être, tu commences à les individualiser. Et c'est vrai qu'une fois que j'ai commencé à tourner mon regard vers les arbres, c'était plus juste des meubles dans le paysage, quoi. C'est vraiment des êtres à part entière.
3: Ta rencontre avec les arbres, elle se passe comment ? Et comment, du coup, cette rencontre va te mener finalement au métier que tu fais aujourd'hui ?
2: J'ai grandi dans les oliviers et je suis venue habiter à nouveau il y a 15 ans au milieu des oliviers. Et comme il y avait des olives, j'ai commencé à les récolter et puis à tailler ce que j'avais fait un peu avec mon père quand j'étais plus jeune. Et c'est comme ça que j'ai commencé à passer des journées entières dans les arbres et à me dire « Oh, je suis bien là !»

0: Ah bah ouais, moi, les premiers démarrages de tronçonneuse, parce que les lagueuses que j'avais au départ, c'était électrique. Donc, démarrer les tronçonneuses ou même les lagueuses en haut dans l'arbre, les petites, j'y arrivais pas. Oh là là, mais je galérais. Et je sais qu'en rencontrant d'autres meufs que j'ai rencontrées dans des stages et pas dans ma formation, on avait ce même truc-là, effectivement, que c'est compliqué de s'approprier ce geste-là, quoi. Et avec Suzy, elle m'avait dit de trouver le truc. Elle m'a dit, vas-y, impose-toi. Parce que je conduisais le camion Ben, et c'était au rond-point. Et elle me dit, vas-y, tu fais comme ça pour la tronçonneuse, c'est pareil, vas-y, impose-toi. Et j'avais ça à chaque fois dans ma tête. Impose-toi. Et là, le geste, il arrête. Et boum, elle démarrait. J'étais la seule femme, seule gouine. C'est effectivement que des mecs hétéros. J'étais en confiance parce que dans le milieu audiovisuel, moi, comme je faisais du son, je m'étais souvent retrouvée quand même aussi dans un milieu de mecs. Ce à quoi je me suis confrontée, auquel je m'attendais pas, c'était la galanterie. En fait, quand je grimpais, que je galérais, il y avait les gars qui étaient déjà en haut qui me disaient « Ah, mais vas-y, envoie-moi ton rappel, si tu veux, je te mets ta fausse fourche en haut pour caler ton ancrage. » Et je me suis fait avoir comme ça. Et du coup, j'ai galéré à m'autonomiser à ces endroits-là parce que on le faisait pour moi, quoi. Je me retrouve avec un casque, c'est plus des câbles, c'est des cordes. Voilà, des fois avec un sécateur perche pour aller couper un bout de branche. Donc, c'est à chaque fois on enlève, on met le casque, mais c'est pour se protéger du bruit, c'est pas pour écouter les petits oiseaux. Je fais du démontage plutôt que du montage, mais je me pose aussi la question à chaque fois de qu'est-ce que je coupe et où je coupe. J'enfile mon casque et mes gants. Je regarde mon arbre et la direction de sa chute. Here we are. Max me démarre la tronçonneuse. J'essaie de positionner mes mains bien comme il faut. M'accroupis au pied du tronc. Pointe le guide dans la direction. Respire. Max nous laisse reprendre nos marques avec les bécanes. Je trouve la mienne super lourde. Mes chaussures anti-coupure aussi. Manque de me casser la gueule 3 fois. Voilà, j'ai dû me familiariser avec tout ça. J'avais jamais fait d'escalade, toutes les cordes, les nœuds, les systèmes de grimpe et tout ça. Je connaissais rien du tout de tout ça. Donc, c'est du matos qui est lourd. Elle parle des chaussures. C'est effectivement... Tu te dis, mais comment je vais grimper dans les arbres avec ces moon boots, là?
1: Est-ce que tu as grandi dans les arbres?
0: Ouais, je pense que j'ai grandi... J'ai grandi pas autant qu'eux. Je pense qu'on a beaucoup à apprendre des arbres parce que eux, ils sont là depuis 360 millions d'années, bien avant nous. C'est des êtres qui n'ont pas notre mobilité animale et qui doivent, ils peuvent pas s'en aller quand il y a un problème et tourner le dos. Ils doivent trouver des solutions à leurs problèmes et donc ils s'adaptent, ils sont pas... Je pense qu'on a plein de choses à en apprendre, donc je continue à grandir, j'ai pas encore fini avec eux.

0: On peut récolter aussi les fleurs, les chatons, les bourgeons. Étiqueter, numéroter, reconnaître un à un les échantillons. Et une fois séché, collé, légendé, c'est un herbier autant qu'un journal intime.
1: Ivora est membre de Bushbox, un collectif féministe anticapitaliste de bûcheronnes et bûcherons, d'arboristes grimpeureuses et de personnes expérimentées dans la production de bois de chauffage, organisées en mixité choisie, sans hommes, cisgenres. Vous pourrez retrouver l'adresse mail de Bushbox sur le site de l'émission Infinitif.
2: Merci beaucoup Manu, et on continue en musique. C'était en 1997, et ça, ça ne me rajeunit pas. Dans son école du micro d'argent, Ayam chantait l'inégalité des destins. 30 ans plus tard, peu de choses ont changé. On n'est toujours pas né sous la même étoile.

0: Studio Grenouille en direct depuis les grandes tables de la friche et on a comme l'impression que le temps s'accélère. J'ai aperçu Raphaël là qui est pas très loin, peut-être qu'il est temps de prendre un peu
1: de ses nouvelles.
0: Ouais, je vois qu'il a un micro dans la main.
1: Raphaël, tu voulais savoir au tout début de l'émission, pour les gens qui nous retrouvent à ce moment maintenant, là, que tu voulais savoir quand est-ce qu'on a arrêté de grandir. Est-ce que tu as appris? Est-ce que ça t'éclaire un petit peu plus tout ce que tu as pu entendre depuis le début?
2: On apprend à tout âge, mais pas après 60 ans. Non. Après 60 ans, t'as fait quand même. Hein.
1: Mais attends, t'as quel âge, Raphaël, là?
2: J'ai 61 ans et je suis là pour vous servir.
1: Ah ouais, la poudre magique, elle marche vraiment. Et qu'est-ce qui s'est passé depuis tout à l'heure?
2: Je vais pas dire t'as fait j'ai fait les 400 coups, mais voilà. J'ai roulé un peu ma bosse, j'ai du vécu derrière moi, je me suis assagi, voilà. Je suis devenu un homme sage, fidèle. Sage et fidèle. Moi, je suis bien dans ma tête, très bien même, punaise. Je souhaite ça à tout le monde.
1: Ah, ok, on dirait que t'as bien changé en tout cas. Tout à l'heure, tu disais que t'avais peur de grandir, t'avais 31 ans, maintenant t'en as 61. On a du mal à comprendre ce qui se passe pour toi, mais c'est quand même assez impressionnant. T'as quand même pas l'impression d'avoir grandi trop vite quand même, toi?
2: Mais tu es fada, toi, ou quoi? Qu'est-ce que tu racontes? J'ai pas grandi trop vite. Mais par contre, maintenant, les gens, ils grandissent trop vite. Maintenant, la vie va trop vite. Ah, on est passé de l'âge de la pierre à aujourd'hui, où il y a l'intelligence artificielle, où t'as plus besoin d'hommes, il y a des robots, ça conduit sur la route. T'as plus besoin de chauffeur, t'as plus rien, t'as les voitures sans humains. Non, c'est la folie.
1: Ouais, c'est la folie du temps qui passe. Mais tu dirais que t'as vu passer toutes ces années pendant cette dernière heure, toi?
2: Ça fait depuis quelques années, là. Putain, je vois pas passer les années passées, ça va trop vite. J'ai pas peur de vieillir et j'ai pas peur de la mort.
1: Ah, c'est bien ça.
2: Il faut accepter comment on est. C'est tout. Il faut s'accepter soi-même. Moi, la seule chose que j'accepte pas, moi, c'est mon ventre. C'est tout. Sinon, le reste, je l'accepte.
1: Pourquoi tu dis ça? Qu'est-ce qu'il a, ton ventre?
2: Mon ventre, il a grandi, il a grossi.
1: Je comprends pas trop, là, tu nous expliques?
2: Mon ventre, tu sais, il a grandi quand j'étais en Belgique, quand j'ai découvert ce pays-là et que j'ai découvert ma femme. J'aimais bien les bonnes choses, les bons restaurants gastronomiques, tout ça. J'allais dans des endroits, bon, je gagnais bien ma vie. Hein. Et c'est là où il a grossi mon ventre et la bière belge aussi. Hein. En Belgique, la bière, putain. Tu meurs. Regarde le ventre que j'ai. Il faut que je perde parce que, putain, il y a des habits que... J'ai des chemises, des t-shirts, trop petits maintenant. Alors voilà. Alors il faut que je me fasse beau pour cet été, pour les gonzesses là, qui vont arriver, hein. Les touristes là, il faut les bras du chien. Alors comme elles aiment les hommes grands, minces, bronzés comme moi, tu vois, mais moi j'ai le ventre là. Alors il faut que je le perde.
1: Ok Raphaël, merci beaucoup. On te laisse écouter la suite et peut-être qu'il y aura quelques conseils fitness pour ton summer body. À tout à l'heure.

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1: C'était l'iconique morceau des Pussycat Dolls, When I Grow Up. C'est peut-être un peu ça aussi, la bande-son de mes 14 ans, maintenant que j'y repense. Je crois vraiment que c'était ça, ouais.
2: Je me sens très vieux et très jeune. J'ai peut-être failli être adulte, mais heureusement, j'ai réussi à ne pas l'être. Enfin, c'est comme dans la chanson de Jacques Brel, il faut beaucoup de talent pour vieillir sans être adulte.
1: Et ça, c'est le plus jeune des centenaires. C'est la voix du philosophe Edgar Morin, décédé à 104 ans, à la fin du mois de mai 2026.
3: Merci beaucoup, Quentin. Alors doucement, nous approchons de la fin de cette émission autour du mot « grandir ». Alors, il n'est plus jamais le temps de se pencher sur un sujet de la plus haute importance, Amélie. Est-ce que vous avez déjà entendu dire que les oreilles et le nez seraient les seuls organes qui grandissent indéfiniment ?
4: Les seules parties du corps qui, en fait, s'arrêteraient jamais de grandir, quoi. Et justement, heureusement pour nous, le magazine Science et Vie s'est penché sur cette croyance populaire.
3: Mais merci Science et Vie.
4: Et merci à eux. Alors, il est vrai, dit le magazine, que les oreilles et le nez sont plus marqués chez les personnes âgées. Mais est-ce qu'il faut pour autant en conclure que ces organes ne seraient pas concernés par l'arrêt de la croissance à l'âge adulte ? Est-ce un mythe, demande Science et Vie, ou un véritable phénomène ?
3: Alors, en 1995, une étude s'est penchée sur la question suivante. Pourquoi les vieillards ont-ils de grandes oreilles ? Les chercheurs ont confirmé que les oreilles grossissent d'environ 0,22 mm par an, après l'âge de 30 ans. Puis en 99, il y a une autre étude italienne, cette fois, qui a conclu que plus les oreilles sont grandes, plus la personne est âgée. Et ça ne concerne pas seulement les hommes, comme le pensait l'étude de 95, mais également les femmes.
4: Et puis, de la même manière à propos du nez, une étude réalisée en 2011 par l'université de Milan a estimé que les personnes entre 65 et 80 ans ont 15% de nez en plus sur le visage que celles qui ont entre 18 et 30 ans. Donc sur le constat, en tout cas, les scientifiques sont formels. Mais alors, pourquoi ?
3: Alors ce n'est pas techniquement de la croissance qui s'arrête pour les hommes aux alentours de 20 ans et pour les femmes, généralement un peu plus tôt. En fait, il s'agit de la peau. Plutôt de la peau et des structures du nez et des oreilles qui deviennent moins résistantes avec l'âge. Donc le nez et les oreilles ne poussent pas, mais plutôt ils s'étirent, ils s'affaissent vers le bas. C'est la gravité. Mais nous, à Infinitif, on trouve que s'étendre, s'étirer dans n'importe quel sens, c'est quand même grandir, non ?
4: Donc on peut se dire qu'en fait, on grandit à l'infini.
3: Allez.
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4: Allez, c'est bientôt la fin et puis bah, Raphaël est toujours là en direct avec nous, donc il est temps de continuer à prendre de ses nouvelles. Raphaël, bah, on imagine que tu as continué à grandir encore.
6: Bien sûr.
4: Quel âge tu as maintenant ?
6: Ben là, je ne me rappelle pas, moi. Hein. C'est pour de bon. Hein. Non, mais on va... Combien ? 83. Voilà.
4: Et alors, est-ce qu'à 83 ans, on grandit encore ?
6: Oui, bien sûr. Bien sûr. Je vois pas de... Je suis en bonne santé. Voilà, c'est tout. Et j'ai mon ami. Vraiment quelqu'un qui... Oui, qui compte pour moi. Voilà.
4: Et alors, Raphaël, raconte-nous, toi, qu'est-ce qui t'a fait grandir jusqu'à 83 ans ?
6: Qu'est-ce que c'est qui m'a fait grandir dans la vie ? D'être heureux. Les enfants aussi. Et voilà, et puis ça, voilà, c'était comme ça. Puis les enfants, après, ils font ce qu'ils veulent, hein.
4: Et alors justement, Raphaël, à propos d'enfants, quand on t'a rencontré, tu avais 7 ans. 2 heures plus tard, tu en as 83. À 7 ans, tu nous disais que tu étais pressé de grandir. Alors, quel conseil t'aurais envie de te donner à toi, petit garçon, à 7 ans, pour bien grandir ?
6: Ce petit garçon, il faut qu'il soit, comme je pourrais dire, qu'il vive bien, quoi, voilà, qu'il vive bien... Bon, quand on a 7 ans, qu'il soit poli, qu'il soit gentil, qu'il voilà, c'est tout, comme tout le monde, il y a que tout le monde fait.
4: Et puis peut-être prendre le temps de grandir, alors, puisque apparemment, de toute façon, à 83 ans, tu grandis encore.
6: Oui, bien sûr.
4: Et alors, peut-être dernière question, Raphaël, qu'est-ce qui fait justement qu'aujourd'hui tu te sens encore grandir ?
6: De toujours vivre le plus possible. Voilà, c'est tout. J'aime encore à vivre. Vous voyez, il y en a qui sont comme ça, patati patata. Non, moi j'aime la vie encore. Vous comprenez ? Sûrement, comme tout le monde. Voilà.
4: Eh bien, merci Raphaël de nous avoir accompagnés pendant cette émission. C'était fou de te voir grandir comme ça.
0: Je crois que nous avons un âge qui nous définit le plus profondément. Notre camp de base existentiel. Le carrefour auquel on revient sans cesse. J'évaluerai mon âge éternel à 8 ans. Je sais lire et écrire. J'imagine des fins toujours plus satisfaisantes que la réalité. J'attends des choses immenses des adultes autour de moi. J'ai des obsessions qui ne passent pas.
4: J'ai tapé 8 ans sur Google et je suis tombée sur le site naître-et-grandir.com qui indique les avancées de l'enfant à travers les âges. Le site indique qu'à 8 ans, l'enfant acquiert diverses capacités. Il anticipe avec bonheur les événements comme son anniversaire ou les vacances. Il est parfois rêveur et peut se montrer plus timide. Puis le texte ajoute qu'il a peut-être maintenant un meilleur ami. Il peut d'ailleurs se montrer influençable, autant positivement que négativement. Puis plus loin, lorsqu'il lit un livre, il parvient à deviner la suite de l'histoire. L'enfant de 8 ans a la capacité de suivre un plan ou des instructions. C'est ainsi qu'il peut désormais faire des tours de magie.
3: Voilà, si j'ai 8 ans, je parviens à deviner la suite de l'histoire et je peux désormais faire des tours de magie. J'aime l'idée de cette échelle des âges. À quel âge réussit-on à jongler à 3 balles ? À quel âge peut-on écrire son premier poème d'amour ? Quand réussit-on à marcher à cloche-pied, à regretter le passé et à imaginer la vie des inconnus ?
5: J'ai tapé ensuite mon âge actuel sur Google. J'ai fini par tomber sur un article qui prétend donner les âges où l'on atteint notre sommet dans tel ou tel champ, physique, intellectuel, social, etc. La méthode pour arriver à ces évaluations n'est pas précisée. Ce que je sais dans tous les cas, c'est que d'après ce document, à 32 ans, j'ai constitué le maximum de ma masse osseuse et je suis au pic de ma maîtrise des échecs. Dans un an, j'aurai atteint ma capacité maximale à me souvenir des visages. Il faudra donc que je me prépare petit à petit à oublier les traits de mes amis, à voir s'effacer dans mon esprit leurs yeux et leurs lèvres, à ne distinguer que des voix peut-être, ou à confondre les gens dans la rue.
3: J'attendrai alors jusqu'à 40 pour me faire une découverte qui me vaudra un prix Nobel. À 69, je parviendrai à mon sommet de maîtrise du vocabulaire. Je pourrai raconter ma vie bien mieux qu'aujourd'hui. Il semblerait qu'ensuite, il reste des choses à vivre et des pics à gravir. Pour le bien-être psychologique, par exemple, il faudra patienter jusqu'à 82 ans.
1: C'était un extrait d'Autoportrait en chevreuil de Victor Pouchet. Et vous, là, autour de la table, dernière question, c'est quoi votre âge éternel ?
7: Mon âge éternel, c'est 16 ans. J'ai 16 ans, je découvre l'amour, les amitiés incandescentes, danser jusqu'à tomber. On fume sur les toits, on se dit que ça va durer toute la vie. Et cette intensité-là qui se loge au cœur et soulève le ventre, je veux tout, tout de suite, et c'est absolument délicieux. Ressentir fort et vivre toutes les premières fois comme si c'était les dernières.
5: Alors en fait, moi j'ai toujours 8 ans, pas plus. 56 moins 8, ça fait 48. Voilà, donc 48 ans que j'ai 8 ans. J'ai pas avancé. Je passe beaucoup, beaucoup de temps toujours avec les insectes. Je soulève la pierre au milieu du jardin et je regarde pendant des heures. Je me fous totalement du temps qui passe et des 48 ans qui vont se dérouler à une trop grande vitesse. On m'avait pourtant prévenu à 20, 30 et 40 ans. Et 50 ans. Je ne grandis pas. Je regarde les insectes, les fourmis surtout, leur organisation que je ne comprends pas bien. Et quand je lève la tête, les gens non plus, je ne les comprends pas très bien. J'observe et je me raconte des histoires.
3: Moi, j'évaluerai mon âge éternel à 17 ans. Je suis parti de chez mes parents. Je me sens libre,
1: indépendant, je prends le train tout le temps, je rattrape le temps perdu, je peux dire je t'aime au garçon, je peux dire à tout le monde que j'aime ce garçon.
8: Mon âge éternel, c'est tant que je pourrai danser, je pense. Après de multiples entorses, plusieurs fractures d'orteils, un ménisque fissuré, des ampoules à vif que je ne compte plus, et une promesse d'arthrose, je me souhaite d'avoir toujours l'âge de danser et de faire de la radio avec vous.
3: Mon âge éternel, moi, c'est un âge que j'ai pas encore atteint. Mais 40 ans, ça me semble bien. Rester entre deux eaux, au mi-temps de la vie, assez mûr et autonome, pas encore trop fatigué, ni dégarni, ni trop ridé, j'espère. Un âge où tout est encore possible, apprendre, changer, se réinventer. Comme une nouvelle version augmentée de mes 17 ans ou de mes 16 ans, un éternel recommencement.
4: Moi, je crois que mon âge éternel, je le voudrais à 30 ans. J'ai plus si fort les doutes de la vingtaine, je me connais mieux, je me sens un peu plus confiante. Et puis je découvre à 30 ans que l'âge des possibles n'est pas figé. J'apprends qu'on peut s'ancrer sans s'ennuyer, qu'on peut choisir ses ports d'attache et continuer à trouver du nouveau.
0: Impossible de définir un âge éternel. C'est vraiment trop compliqué pour moi. La vie me pousse comme le vent, m'a mis quelques bons stops, rembobine parfois le film. J'ai appris à ne plus trop penser à demain. Toujours pourtant au bord du chemin, une bonne bande de copains pour me donner la main. J'ai 3 ans quand je rencontre Coco, 15 avec les filles du lycée, 28 avec mon amoureux, 30 avec une bonne bande de foldingos, 37 pour Dalva, etc., etc. Rien ne sert de compter, il faut aimer à point.
3: C'était Infinitif, épisode 17, Grandir.
1: Merci à toutes et tous de nous avoir suivis en direct et en public sur les ondes du 888. Aujourd'hui, c'était Théo à la mise en onde et à la coiffure, avec l'aide d'Antoine et Samy à la technique. Merci à eux.
4: Et merci à toutes les participants et participantes qui ont rendu l'émission possible, et notamment à tous les Raphaël de cette émission. Raphaël, bien sûr, mais aussi Martin, Badreddine, Théo, Farid et René.
3: Et tous les précédents épisodes d'Infinitif se retrouvent sur le site de la radio et aux applications de podcast. On vous souhaite un bel été et surtout de grandir à votre rythme.
0: Prenez soin de vous.
3: Et vive la radio.
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Bonjour, vous écoutez Radio Panique, nous sommes le lundi 20 juillet 2026. Il est 15h, c'est le début de l'émission Les Carnets avec Jean-Claude Carnet aux commandes. Nous sommes ensemble jusqu'à 17h, alors en temps normal j'aborde l'actualité des concerts à Bruxelles. Mais comme ce sont les vacances d'été, des concerts il y en a très peu, voire presque pas. Il y aura bien quelques annonces de concerts réparties entre le 20 juillet et le mardi 4 août, mais il y aura aussi des découvertes musicales avec entre autres un album fil rouge, une séquence top ou encore, une long long song et un intrus. Allez, on commence tout de suite avec une annonce concert pour ce dimanche. Voilà, ce sera pas pour le, ça commence pas le 20 juillet, mon agenda, ça commence le dimanche 26 juillet à l'Excelsior Café à Jette avec un groupe français qui s'appelle Public Toys et un groupe espagnol qui s'appelle Death Devils. On est plutôt dans du punk rock'n'roll garage. Alors Public Toys d'abord, originaire de Lille, Public Toys est un groupe de punk garage rock'n'roll. On va s'écouter un morceau de leur EP Public Toys paru en 2024, ça s'appelle Big Flash.

À l'instant, c'était le groupe Deaf Devils avec le titre Dancing with the Devil. Juste avant, c'était Public Toys. Alors voilà, Deaf Devils, c'est un groupe mixte emmené par une chanteuse. Ils sont espagnols, ils ont déjà une belle discographie depuis 2020. Ils viennent de Valence. Leur dernier album est sorti en 2025 sous le titre Deaf Devils et on s'écoutait un de ces morceaux, c'était Dancing with the Devil. Donc je rappelle, le Public Toys et Deaf Devils, c'est pour le dimanche 26 juillet au café Excelsior, Stamkul Café de Jette. Je rappelle l'adresse, c'est rue de l'église Saint-Pierre numéro 8 à Jette. Voilà, alors pour suivre, on va passer à la séquence album fil rouge. Et l'album fil rouge de cette émission est sorti en 1983. Il s'agit d'un disque du groupe amstelodamois DX, formé en 1979 et toujours actif. Leurs membres et leur style ont beaucoup changé en 47 ans, puisqu'on est passé d'un punk minimaliste à du post-punk expé, du noise rock, du rock expérimental mêlé à du free jazz, du folk, puis plus récemment un condensé d'un peu tout ça mêlé à des influences de musique africaine. Leur dernier album en date est sorti en 2025 sous le titre « If Your Mirror Breaks ». Aujourd'hui, on va explorer Tumult, quatrième opus de DX, sorti en 1983. C'est à mes yeux le premier grand album du groupe. Un album où le groupe propose un post-punk expérimental et souvent bruitiste. C'est aussi un des premiers albums de noise rock qui a dû influencer des tas de groupes états-uniens tels que Sonic Youth. Alors, outre les deux fondateurs Terry Hesselt à la guitare et J.W. Sock au chant, sur cet album jouent Luke Klassen à la basse et Sabine Wittemann à la batterie. On va s'écouter 6, peut-être 7 morceaux au cours de cette émission. Voici pour commencer, enfin on va pas les écouter tous les 6 en une fois. Voilà, on va commencer par 2 morceaux et on commence par Bouquet of Barbed Wire.

À l'instant, c'était The X avec le titre Survival of the Fattest. Ça se trouve sur leur quatrième album Tumult, paru en 1983. Et juste avant, c'était aussi The X avec Bucket of Barbed Wire. Ça se trouve toujours sur cet album Tumult, qui est l'album fil rouge de cette émission. On écoutera encore d'autres morceaux de cet album plus tard dans cette émission. Alors, pour suivre, voilà, on va passer à une séquence qui s'appelle Stop ou Encore. J'ai appelé cette séquence comme ça, en clin d'œil à une émission de radio dont le principe est de permettre aux auditeurs de contacter le standard pendant la diffusion d'une chanson pour qu'ils puissent demander soit que la radio passe un autre morceau du même chanteur, soit au contraire de passer à un autre chanteur. Alors dans ma séquence du jour, on va écouter deux versions d'une chanson composée dans les années 80. J'ai choisi « Allez les gars ». Allez les gars, c'est une chanson du GAM, le groupe d'action musicale, qui était adressée aux forces de l'ordre qui défendaient le chantier, la centrale nucléaire de Chaux, située en France et près de la frontière belge. Le GAM était un groupe belge qui a sorti des morceaux entre 1975 et 1981. Allez les gars se trouve sur leur deuxième album sorti en 81, qui s'appelle « La vie est belle, maar het gaat zo snel ». On s'écoute leur chanson « Allez les gars ».

Voilà, juste après le gamme avec Allez les gars, on vient d'écouter la reprise de cette chanson par les René Binamé. Alors c'est un groupe punk wallon formé en 1988 qui s'est appelé René Binamé et les Routes Secours jusqu'en 1995 où ils sont devenus René Binamé tout court. C'est en 2020 que le groupe publie sur YouTube sa version de Allez les gars, c'est ce qu'on vient d'écouter à l'instant. Alors pour poursuivre, j'ai une annonce concert. Mais comme il y a peu de concerts à Bruxelles, ben on va aller à Namur pour une fois. Et on va s'y arrêter pour deux soirées. Alors une première, donc c'est pour le vendredi 31 juillet au Belvédère avec une affiche metal extrême, black death metal avec trois groupes. Il y aura Solfatare, il y aura Adopelagial, voilà, et pour terminer Possession. Le Belvédère, donc, ça se situe avenue Marie-Artois numéro 1 à Namur, c'est sur la Citadelle. Prix d'entrée 20€ en pré-vente, 25€ sur place. On va écouter un morceau de chacun de ces groupes, en commençant par Solfatare. C'est un groupe bruxellois de black metal. Après une démo en 2019, ils ont fait paraître un premier album en 2025 sous le titre Asservi par l'espoir. Voici le titre D'hommes et d'isoptères.

Voilà, à l'instant c'était Hado Pelagiel avec le titre Swartzelenjasmos, c'est pas facile à dire. Donc ils joueront aussi le vendredi 31 juillet au Belvédère à Namur. Voilà, c'est un groupe qui s'est formé en 2016 en Allemagne. Ils jouent un mélange de black et de death metal. Ici on écoutait un morceau de Haematophorictos. Donc je répète, Haematophorictos, leur deuxième opus paru en 2025, c'était le titre Swartzelenjasmos. Voilà, Hado Pelagiel, ça c'est le groupe. Alors toujours pour cette soirée, il y aura un troisième groupe qui s'appelle Possession. C'est un groupe bruxellois de black et de death metal qui est actif depuis 2012. En 2026 sortait leur deuxième album sous le titre The Mother of Darkness. On s'en écoute la plage titulaire.

On vient d'écouter Possession avec le morceau The Mother of Darkness. Donc les trois groupes qu'on vient d'enchaîner, Solfatare, Hado Pelagial et Possession, ça c'est pour le vendredi 31 juillet à Namur au Belvédère. Alors pour suivre, encore une annonce concert, et c'est encore pour Namur, et c'est aussi pour le vendredi 31 juillet. Alors c'est dans un endroit que je ne connais pas, qui se situe au marché Saint-Rémy numéro 10 à Namur, ça s'appelle le Ravage Beer. Il y aura un concert à prix libre, ça c'est pour le concert de Sola, qui avant s'appelait Jesus is my son. Alors auparavant, donc connu sous le nom de Jesus is my son, Sola, ça s'écrit S-O-L-A-H, est le projet solo de Grégory Duby, qui a joué dans plusieurs groupes, dont K-Branding, Zoho et plus récemment Sect. Sola est l'acronyme de Songs of Love and Hate, qui est un album de Leonard Cohen paru en 1971. En 2022, Sola sortait Ballade, un album de reprises, principalement de chansons françaises. Donc là, on est dans du folk acoustique à la guitare. J'ai choisi celle de Mon Vieux de Jean Ferrat, sortie en 1962. Voici Sola avec la version de Mon Vieux.

Alors, à l'instant, c'était Sola avec la reprise de la chanson Mon Vieux, chanson de Jean Ferrat qui date de 1962, qui a été reprise aussi par notamment Léo Ferré un peu plus tard. Voilà, alors poursuivons. On revient à notre album fil rouge de l'émission, c'est l'album Tumult de The X, paru en 1983. On va écouter deux morceaux successivement, et puis on aura encore le temps plus tard dans l'émission d'en écouter quelques autres. Voilà, donc on avance dans le disque, on arrive, je crois que c'est le morceau numéro 5 sur 13. C'est deux morceaux courts qu'on va écouter l'un à la suite de l'autre, en commençant par Red Mudzak.

Voilà, à l'instant c'était The X avec le morceau de Well-Known Soldier qui se trouve sur l'album Tumult paru en 83. C'est l'album fil rouge de cette émission. Voilà, on continuera l'exploration de cet album un peu plus tard dans l'émission. Pour suivre, en tout cas, on va passer un long morceau, c'est l'instant Long Long Song. J'ai choisi un morceau de 19 minutes avec un morceau du groupe Godspeed You Black Emperor. Originaire de Montréal, le groupe de post-rock Godspeed You Black Emperor a connu deux périodes, 1994 à 2003 et de 2010 jusqu'à maintenant. Et le groupe a publié 8 albums studio. En 2000, sortait leur deuxième opus, qui est pour moi un chef-d'œuvre de rock expérimental et de post-rock. Son titre, c'est « Lift Your Skinny Fists Like Antennas to Heaven ». Il se compose de 4 longues pistes pour un total de 87 minutes. Le morceau que j'ai choisi est le plus court, mais son titre est très long, il dure 19 minutes. Il s'appelle « Antennas to Heaven », du moins en abrégé. Voilà, alors le titre complet du morceau, il est assez long, hein, comme je l'ai dit, c'est « Antennas to Heaven 2. Moya Sings Baby Ho / Edgy Swings Gets Acid / Glockenspiel / Attention mon ami Fa la la la la la la / She dreamt she was a bulldozer, she dreamt she was in an empty field / Death Camped Drone / Antennas to Heaven. Voilà, le morceau débute par un homme qui chante sur une guitare acoustique, un son qui s'efface progressivement avec l'arrivée de son Ambient XP et ainsi de suite avec d'autres textures, samples de voix et variations instrumentales et rythmiques pendant les près de 19 minutes du morceau. On s'écoute ce long morceau de Godspeed You Black Emperor.

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Voilà, c'était Godspeed You Black Emperor avec ce long morceau qui s'appelait Antennas to Heaven, etc., etc. Enfin voilà, c'est le titre abrégé. Je ne vais pas reciter le titre en entier à l'antenne parce qu'il est très long. Et donc ça se trouve, je rappelle, sur l'album sorti en l'an 2000 qui s'appelle Lift Your Skinny Fists Like Antennas to Heaven. C'était le long, long song de cette émission. Pour suivre, on va passer à un morceau de death metal avec un des pionniers du death metal qui vient de Floride et qui s'appelait Death. Son leader était le guitariste-chanteur Chuck Schuldiner. Son décès en 2001 dû à un cancer mettra fin aux activités du groupe qui aura sorti 7 albums entre 1987 et 1998. Leur musique évoluera avec les albums en commençant par un death metal pur pour devenir du death metal progressif au fil des albums. Paris en 1987, leur premier opus Scream Bloody Gore est un chef-d'œuvre de death metal. Le morceau que j'ai choisi ne se trouve pas sur l'album d'origine, mais bien sur plusieurs rééditions de Scream Bloody Gore en CD et en vinyle. Le titre, c'est Beyond the Unholy Grave.

0: À l'instant, c'était Death avec Beyond the Unholy Grave, qui est une rareté qu'on trouve sur certaines rééditions de leur premier album, Scream Bloody Gore, qui était sorti en 1987. Alors, pour suivre une séquence que j'ai appelée l'intrus du jour, avec un chanteur que j'ai déjà passé pas mal de fois, mais c'était plutôt dans le flux détendu. Il s'agit de Bobby Lapointe, né en 1922 à Pézenas, dans l'Hérault, décédé à l'âge de 50 ans d'un cancer du pancréas. Bobby Lapointe était un chanteur et un acteur français. Ses chansons contiennent souvent des jeux de mots tels que des calembours, des paronomases, des allitérations. J'ai choisi deux morceaux qui se trouvent sur l'intégrale de Bobby Lapointe en 4 CD paru en 2002 sous le titre « Comprends qui peut ». Le premier morceau, c'est une leçon de guitare sommaire, suivie par une version rare de Takati Takite. On écoute tout d'abord la leçon de guitare sommaire.
1: Ceci est une guitare. Je ne joue pas de la guitare classique, je ne joue pas du flamenco, je joue de la guitare sommaire. Je suis professeur de guitare sommaire, je ne suis pas ici pour vous distraire, mais pour instruire. Maintenant, s'il y en a que ça amuse de rire, je peux aussi distraire. Je peux instruire en 10-13 ans, 13 ans et demi maximum, après je prends ma retraite. Petit cours de guitare sommaire. Une guitare est un instrument en forme de guitare qui comporte 6 cordes. Si l'on partage la guitare en deux par le milieu, ce qui n'est pas à conseiller, on obtient deux moitiés de guitare. Et trois cordes d'un côté, trois cordes de l'autre. Ces trois cordes du haut s'appellent par conséquent les basses. En guitare classique, en guitare sommaire, on ne les appelle pas, on les ignore. La grosse difficulté de la guitare sommaire est d'éviter de toucher à ces cordes du haut qu'on appelle les basses. Pour ce, ne tripotons pas la guitare avec tous les doigts. Servons-nous uniquement du pouce. Comme son nom l'indique, pouce, ça ne compte pas. Pouce, c'est pour rire. Ha ha, ha ha. Assérie, première leçon. Les deux accords. En guitare sommaire, nous avons deux accords. C'est beaucoup, ce n'est pas trop. Pour effectuer ces deux accords, nous avons une main gauche avec un pouce qui ne compte pas, haha, et un index. Avec l'index, nous viendrons appuyer sur les cordes à proximité, c'est-à-dire pas trop loin, soit sur cette corde si que nous appellerons donc la corde si, soit sur cette corde là que nous appellerons donc la corde mi. Et nous obtiendrons les deux accords suivants, bling et blang. C'est très facile. Bling. C'est facile, mais il ne faut pas toucher les cordes à côté. Bling. Et blang, comme j'ai montré tout à l'heure. Exercice pour la prochaine fois, sur un cahier propre, 10 lignes de bling, 10 lignes de blang. Pour illustrer cette première leçon, je vais vous chanter quelques chansons, accompagnées au piano par Oswald Andrea.

0: une belle sonnerie.
1: On vient d'écouter Bobby Lapointe avec Takati Takité. C'était la séquence intrus du jour. Poursuivre, on revient à l'album Fil Rouge de cette émission, qui est l'album Tumult de DX paru en 1983. Avec voici poursuivre un morceau où c'est la basse qui prend les commandes du morceau et où la guitare est expérimentale et bruitiste. On va écouter deux morceaux successivement, à commencer par Squat.

On vient d'écouter The X avec le morceau OSL, entre parenthèses, New Screen Hunt Leak. Ça se trouve sur l'album Tumult, paru en 1983. Je rappelle que c'est l'album fil rouge de cette émission. Ici, on explorait, c'était le sixième morceau de cet album qu'on a écouté aujourd'hui. On verra en fin d'émission si on aura encore le temps d'en écouter un. Donc, c'est un morceau, encore une fois, emmené par la basse, avec une guitare aussi expérimentale. Un phrasé du chanteur accrocheur et un morceau qui devenait bruitiste et cacophonique à la fin. Voilà, donc pour suivre, on va revenir sur le concert qui est programmé le vendredi 31 juillet au Ravage Beer à Namur, avec le concert de Sola, qui avant s'appelait Jesus is my son. On va écouter un autre extrait de l'album Ballade, paru en 2022. Il s'agit de la reprise de Un homme heureux, chanson de William Scheller, sortie en 1991. Voici Sola avec Un homme heureux.

Voilà, à l'instant, c'était Sola avec sa reprise de Un homme heureux de William Scheller. Sola qui jouera donc le vendredi 31 juillet au Ravage Beer à Namur. Je n'ai pas d'autres annonces concerts pour aujourd'hui, mais on va continuer à diffuser de la musique avec pour suivre un groupe qui s'est formé à Bruxelles en 2012, qui s'appelle God Dog, et qui n'a sorti qu'un album en 2016, qui s'appelle d'ailleurs God Dog. On va écouter sa plage titulaire dans quelques instants. On est clairement dans du stoner rock. J'en profite pour signaler que ce jeudi 23 juillet, j'animerai un salon d'écoute musicale consacré au stoner rock. Ça se passera au Bubbles Inn, lieu de lien situé chaussée de Wavre, 1688 à Oderghem. Ça commence à 13h et ça se termine vers 14h45, 15h grand maximum. On écoutera du stoner rock, donc on écoutera peut-être un morceau du groupe qui suit God Dog, et on écoutera certainement Chaos, dont j'avais exploré l'album Welcome to Sky Valley il y a 2 semaines dans la précédente émission. Voilà, on va écouter donc la plage titulaire de l'album éponyme de God Dog. C'est parti.

On vient d'écouter Fleur de Feu avec le morceau In the Great Night. Fleur de Feu, c'est un des nombreux projets de Dominique Van Capellen-Waldock, musicienne bruxelloise. Si au départ leurs concerts étaient des sortes de cérémonies pour honorer nos proches disparus, notamment à cause de la Covid-19, le deuxième opus de Fleur de Feu, qui s'intitule Weep, s'inspire des écrits de Owl Woman, une femme médecin Cheyenne qui a vécu au 19e siècle. On est donc dans du rock ambient, des spoken words, de la musique ritualiste. Ici on écoutait donc In the Great Night, qui se trouve sur leur album Weep, paru en 2025. Il me reste 9 minutes. Bon, bah, je ne pourrais peut-être pas passer tout ce que j'ai envie de passer, enfin soit. Vous êtes peut-être déjà demandé d'où provenait le jingle de mon émission. Eh bien, il s'agit d'un extrait d'un morceau de Unsane paru en 2005, Latch. Formé en 1988, le trio Unsane a connu trois périodes, 1988 à 2000, 2003 à 2019 et de 2021 jusqu'à maintenant. Le seul membre permanent est le guitariste-chanteur Chris Spencer. En 2021, il réactive le groupe avec deux nouveaux membres à la basse et à la batterie. Unsane est un des groupes phares du noise rock, du noise core et du noise metal. C'est en 2005 que j'ai entendu pour la première fois un morceau de ce groupe. C'était pour l'album Blood Run, cinquième effort et premier de leur deuxième période. C'est sur cet album que se trouve la version complète du morceau qui me sert de jingle. On va l'écouter tout de suite. Voici Unsane avec Latch.

Voilà, à l'instant, c'était Unsane avec Latch. Donc maintenant, quand vous entendrez le générique de l'émission, vous saurez d'où ça vient. Ça vient de l'album Blood Run, paru en 2005. Voilà, on va terminer l'exploration de Tumult de DX, l'album fil rouge de cette émission, avec le morceau qui clôture cet album, enfin du moins un extrait. Et bien qu'il soit expérimental et bruitiste et très intéressant, je le trouve loin d'être parfait à cause de son côté trop répétitif. Mais enfin voilà, on va en écouter quelques minutes. Ça s'appelle Island Race. On écoute le groupe DX.

Voilà, c'était un extrait très court de Island Race de DX, mais le temps file. Voilà, il me reste un dernier morceau à passer. Ben voilà, donc je rappelle que demain c'est le 21 juillet, synonyme de fête nationale en Belgique. Qui dit fête nationale dit bal national sur la place du jeu de balle à Bruxelles. Et pendant très longtemps, c'est le grand Jojo, décédé en 2021, qui s'y produisait. On va dans quelques instants écouter un morceau du Grand Jojo qui date de 1989. J'ai choisi Dans notre bateau. Mais d'abord, je vais annoncer la suite du programme sur Radio Panique. Avec à 17h, Silence Radio. À 18h, Jardin Public. À 19h, c'est le flux détendu. À 20h, Onde de choc. À 21h30, Mechinal. Voilà. Et à 22h30, L'heure de pointe. Quant à moi, vous me retrouverez dans deux semaines, le 3 août, pour un nouvel épisode des Carnets. À 15h, avec... peut-être un agenda concert et certainement de la découverte musicale. Voilà, on s'écoute dans notre bateau du Grand Jojo. À la prochaine, salut !

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23: Alors je vous propose ici une petite Madeleine de Proust. Quand j'étais petit, pendant les longues soirées d'hiver ou même parfois pendant les journées d'été un peu trop chaudes, on était à la maison avec mes petits frères. On regardait des vieilles VHS, des cassettes qu'on mettait dans le magnétoscope. Il y en avait plusieurs qui étaient là dans la vidéothèque, des trucs que mon père avait enregistrés à la télé parce qu'on n'avait pas vraiment la télé, on n'avait pas beaucoup de chaînes. Et il y avait ce fameux « Mon nom est personne », ce film un peu fou. Et alors ce qui est marrant, c'est que je pense que j'ai dû le voir la première fois à 5-6 ans sans trop comprendre, mais pas mal de gags sont très visuels. Et en même temps, au fur et à mesure que les années ont passé et que je l'ai regardé et re-regardé, j'ai compris petit à petit encore un peu plus la morale assez dingue de ce film. Alors si vous le connaissez pas, n'hésitez pas à le voir au plus vite. C'est un petit bijou, un petit western spaghetti à l'ancienne, avec musique d'Ennio Morricone, et je vous propose ici d'écouter la bande-annonce qui résume déjà pas mal l'idée et l'ambiance du film.

0: $10.
1: Dis pas. Comment il a fait, le monsieur? J'ai entendu qu'un seul coup de feu.
0: Question de vitesse, mon petit.
1: Dis pas. Tu crois qu'il y a au monde quelqu'un de plus rapide que lui?
0: Plus rapide que lui? Personne.

Qu'est-ce qui t'arrive, jeune homme? Tu as besoin d'un auditoire? Tu dis que tu t'appelles personne. Je suis tranquille, tu ne tarderas pas à te faire un nom sur une de ces croix.

0: Et qu'est-ce que c'est d'après toi?
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2: Tire, on se tue! 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
3: 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Tu te retrouves tout seul contre 150.
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1: Voilà, c'est Mathilda. Alors, c'est vraiment pas facile à la fois de faire le tri dans les morceaux qui me portent et qui m'emportent. Et puis, je dois vous faire une confession, c'est aussi un peu intime de vous les présenter, même si j'en suis pas l'autrice. Alors, pour commencer, je vous propose une pause hypnotique et méditative qui vous amènera peut-être dans une douce transe, comme c'est le cas pour moi. C'est un morceau d'un trio de jazz britannique formé en 2012, Mammal Hands. Et quand l'orage gronde dans ma tête, je l'écoute souvent parce que je trouve qu'il dégage une force qui me ramène au présent. Et puis aussi, il me susurre que tout est interconnecté.

J'ai choisi une chanson française assez connue comme deuxième morceau que je voulais vous faire écouter, puisque c'est un morceau qui me parle beaucoup à l'heure actuelle et qui fait ressortir la rage et l'impuissance de voir quelqu'un d'aimer souffrir, mais aussi avec une touche d'humour. C'est la chanson Ta douleur de Camille, qui date de 2005 et qui se veut clairement utopiste dans ses paroles, puisqu'en fait, il y a quand même une impossibilité de s'approprier la douleur de l'autre, ni même de la comprendre, mais on peut être présent et être à côté d'eux. Et en ce moment, c'est un petit peu ce qui me traverse. Je me dis que l'amour ne peut pas tout, mais que la présence peut beaucoup. Et qu'à travers cette chanson, notamment, on perçoit la présence auprès de l'être aimé. Voilà.

Pour le mois de juillet, fallait trouver un bon disque à faire tourner dans le jukebox de Psylance. Ces derniers temps, je me suis replongé dans l'œuvre musicale de Jean-Louis Murat, mais aussi dans quelques-unes de ses interventions dans le paysage médiatique français. Plutôt que de chercher ici, comme bien d'autres avant moi, à le décrire, je vais juste vous lire quelques propos glanés dans une interview d'un grand hebdo français de l'époque. Jean-Louis Murat dit « J'ai un caractère instable, contradictoire et imprévisible. Je préfère déstabiliser les gens, les faire réfléchir, les enthousiasmer ou même les dégoûter. » Mais certainement pas les caresser dans le sens du poil, c'est une sorte de démagogie que je n'ai jamais aimée. Et d'ajouter pour conclure, Souchon, c'est de la chanson démagogique. C'était ça Jean-Louis Murat. C'était surtout un orfèvre des mots et de la chanson, un artiste indomptable, un écorché vif et un fameux poète. Je ne vois rien à ajouter de plus, si ce n'est de fréquenter la beauté, tout le mois de juillet, encore et bien après.

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Le troisième morceau que je voulais vous proposer d'écouter, c'est le morceau La Confession, qui est un morceau emblématique du deuxième album de l'autrice, compositrice, interprète Lassa de Cela, qui est d'origine américano-mexicaine. Et le titre est paru en 2003 sur son album The Living Road. Et j'aime beaucoup tant la mélodie que le texte, qui explore avec une grande lucidité, mais aussi une ironie un peu mordante, la manière dont la culpabilité peut parfois devenir une habitude rassurante et un espace de certitude face à ses proches. Voilà.

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4: Salut à tous, ravi de vous retrouver comme à chaque fois pour un nouveau numéro de l'émission Jardin Public. Vous êtes sur la bonne fréquence en 105.4 FM ou sur le www.radiopanique.org. Aujourd'hui, nous allons faire la part belle aux amateurs de classic rock, blues, americana, et tout ça pour, en fait, parler d'un personnage hors du commun, George Thorogood, qui sera de passage le dimanche 21 juin à l'ancienne Belgique. Alors, ce sera l'occasion un petit peu de découvrir qui est ce personnage et de connaître un peu le style de musique qu'on va vous diffuser. Alors, on est parti déjà avec un premier titre, c'est « Who Do You Love ?»

Donc c'est un petit état sur, on va dire, sur le côté façade est des États-Unis. Alors on peut dire que sa musique, ben, c'est, comme je disais, musicien auteur, compositeur de blues, de classic rock et d'americana. Donc, et sa musique souvent était associée au monde des bikers, les motards, ben oui, toute catégorie. Donc on va dire que c'est une musique qui plaît vraiment dans ce milieu à travers l'Amérique du Nord, que ce soit États-Unis, Canada et même en Europe, dans des pays, on va dire, plus au nord, style Norvège, Suède, même les Pays-Bas et en Belgique, ben ils ont quand même un noyau, une fanbase côté néerlandophone. C'est en général quand on va à un concert de George Thorogood, que ce soit à Werther, à l'ancienne Belgique ou dans une autre salle, eh bien c'est vrai que 2/3 du public est néerlandophone et 1/3 francophone, mais c'est vraiment une bonne ambiance. Et je crois que ceux qui n'ont pas connu, ça fait quand même, on va dire, en année d'activité, presque 50 ans d'activité. Ça fait déjà depuis le début des années 70 qu'il a commencé. C'est vrai qu'il a eu une période où il s'est mis à l'arrêt, parce que c'est vrai que on le connaît en tant que musicien, chanteur, guitariste, mais il est aussi, on va dire, un amateur de baseball. Donc il s'est même consacré dans une équipe de cette discipline, on va dire. Et donc il a quand même deux faces. Donc voilà, il y a des gens qui aiment le hockey, bah lui c'est plus le baseball, donc voilà, c'est son sport favori. Donc comme je le disais, il sera présent le dimanche 21 juin, ce sera à l'ancienne Belgique, à la baie de Bruxelles. Alors pour se procurer les tickets, bah, vous allez sur des sites de vente de tickets, où vous allez sur le site de l'ancienne Belgique qui vous renverra vers le lien pour commander les tickets, puisque maintenant c'est vrai que on le fait de plus en plus par le net. Et si vous êtes encore hésitant, ben c'est vrai que parfois jusqu'au dernier moment, vais-je y aller, oui, non, eh ben non. N'hésitez surtout pas, et même le jour même, vous décidez, ben, il y a encore des tickets qui seront probablement en vente, mais en tout cas, comme on dit toujours, ne traînez pas, parce que c'est vrai que on peut se retrouver avec une mauvaise surprise, surtout que l'abbé, c'est plus ou moins 2000 personnes, et franchement, rater un concert, surtout qu'il ne vient pas régulièrement, c'est vrai que c'est pas comme des groupes européens, on peut les voir encore dans des pays voisins, donc c'est quelqu'un qui nous fait toujours le plaisir de venir chez nous, quelque part dans le Benelux, comme on va dire. Je propose qu'on s'écoute un titre live, c'est Mama Talk to Your Daughter.

I Drink Alone, George Thorogood, on devrait dire plutôt George Thorogood and the Destroyers, puisque ce sont ces musiciens qui l'accompagnent depuis de nombreuses années, même s'il y a peut-être des changements en interne, c'est quand même le nom de George Thorogood qui est focalisé. Alors pour résumer un petit peu sa carrière sur plus de 40 ans, eh bien on peut dénombrer 15 albums studio, 7 albums live, 11 compilations et 45 singles. Alors c'est vrai que les singles, on peut encore retrouver dans des brocantes ou dans des marchés d'occasion, mais en tout cas, je peux vous dire que si je devais vous conseiller, soit il y a un des albums live, en tout cas ça vaut vraiment la peine, il y a l'embarras du choix, ou alors une compile, oui c'est vrai qu'une compile qui reprend, mais en tout cas ce que je peux vous conseiller, la meilleure des compiles, c'est l'Anthology, qui était sortie sur le label Capitol. Et franchement, je n'en suis pas déçu. Et d'ailleurs, sur cette anthologie, la plupart des morceaux sont joués live. Donc, ce seront des incontournables. Si on regarde un petit peu la setlist qui a été préparée, concoctée lors de la tournée américaine, je crois que 80% de cette setlist, ben, ça sera quasi la même. Sa carrière, on va dire, sur le plan discographique avec ses Destroyers, eh bien, ça commence déjà en 77 déjà. C'est étonnant, ben oui, ça fait déjà pratiquement 50 ans qu'il est dans le circuit. Son premier album, ben, ça s'appelait George Thorogood and the Destroyers, sur un petit label, label, on va dire, indépendant, distribué par maintenant Universal, c'est le label Rounder. Ce premier album a été certifié disque platine. Et qu'est-ce qu'on pourrait découvrir si on regarde de près ce premier album ? Ben, y a déjà le fameux titre « One Bourbon, One Scotch, One Beer ». Il y a aussi parmi les simples « I Can't Stop Loving »,« Ride on Josephine ». Donc c'est vraiment le premier album qui est sorti, qui a été enregistré à Boston, Massachusetts. Alors ce premier album, c'est du blues rock et du boogie rock. Voilà, donc ça c'est... Si vous voulez découvrir, vous pouvez peut-être certainement en trouver, ou alors sur des sites d'achat, vous pouvez le trouver. Le deuxième est vraiment l'album qui va faire vraiment, vraiment décoller sa carrière en 78 avec le Move It On Over. D'ailleurs, c'est là qu'on retrouve le fameux single Move It On Over. Pas mal d'albums, je ne vais pas vous les citer tous, mais en tout cas, si vous allez dans sa discographie, vous trouverez vraiment des albums qui en valent vraiment la peine. On peut dire que certains de ses albums ont été, on va dire, certifié disque d'or, disque platine même, donc c'est quelqu'un qui vendait relativement bien, quelqu'un qui est quand même, on va dire, honnête sur le plan musical, c'est pas quelqu'un qui va être commercial à fond, non, c'est quelqu'un qui vend bien ses albums. Certains vont dénombrer jusqu'à qu'est-ce qu'on pourrait dire, le nombre de millions de copies sur toute sa carrière. On peut l'estimer à plus ou moins 12 millions de copies, ce qui est pas mal quoi comme résultat. Donc c'est quelqu'un qui est quand même toujours bien apprécié en presque 50 ans de carrière. On va s'écouter le titre Cocaine Blues.

Le fameux titre, l'incontournable, One Bourbon, One Scotch, One Beer, c'est un petit peu un hymne pour les bikers, si vous allez le long de la route 66, ou si vous allez sur Daytona Beach, le plus grand rassemblement, ou bien vers d'autres lieux de concentration, eh bien franchement, c'est un titre qui est joué. C'est d'ailleurs, ce titre se retrouve sur de nombreuses compiles, comme on dit, style Harley Davidson, enfin pour tous les bikers, ça fait partie de ces incontournables. En tout cas, donc voilà, on venait d'écouter One Bourbon, One Scotch, One Beer. C'est quand même un titre qui est quand même le plus joué. Et de toute façon, c'est un titre qui sera d'ailleurs joué le dimanche 21 juin à la Baie, donc l'ancienne Belgique. Alors, si avec ce titre vous êtes convaincu d'aller le voir, eh bien, on en reparlera d'ailleurs de la setlist qui, franchement, c'est vraiment le best-of, c'est la crème des crèmes. Alors je disais, j'avais un peu sous-estimé, j'avais dit 12 millions, en fait c'est 15 millions d'albums qu'il avait vendus, et alors on peut dire que, ben, évidemment, ses premiers albums ont été certifiés d'or et de platine, maintenant seuls les moins. Bon, c'est vrai qu'après un moment, le succès, sa réputation, sa notoriété fait que bon, il reste égal à lui-même. C'est pas quelqu'un qui va changer de style. Bon, il y a des groupes qui ont fait et qui changent régulièrement de style. On peut dire qu'il a eu, une période de parenthèse, comme j'avais dit. D'abord, il se consacre au baseball, mais il a quand même fait des albums solo, deux ou trois. Et bon, le premier de ses albums solo, sans ses Destroyers, c'était Party of One, sur le label Rounder. Donc, si vous voulez vraiment connaître, voir les classements, je vous conseille d'aller sur Wikipédia, mais version anglaise, qui est plus détaillé et qui vous donne l'analyse de chaque album, l'endroit où ça a été enregistré, qui a été le producteur. Ouais, vraiment, allez sur Wikipédia et vous pouvez trouver, d'ailleurs je crois que dans les secondes mains ou dans les sites, sur des sites comme, enfin, via Amazon ou autres sites d'achat, vous trouverez bien. Forcément, au concert de George Thorogood, il y aura toujours soit des albums en vente, soit parmi les articles, il y aura les t-shirts et différentes sortes peut-être. Donc ce sera l'occasion de ramener un petit quelque chose à la maison. Franchement, j'en serais pas déçu. J'ai eu l'occasion de le voir deux fois, une fois à la Baie et une fois à Werther. Et franchement, c'est vraiment, c'est génial, quoi. Je dirais, je vais pas m'étendre là-dessus. Et qu'est-ce qu'on peut dire encore? On va s'écouter un titre de lui. Et je vous propose qu'on s'écoute le morceau Rock Party. Come on, everybody.

Alors on va peut-être s'intéresser à la setlist, parce que c'est vrai que en faisant des recherches, eh bien, si respecte plus ou moins, parce que ça peut changer d'une salle à l'autre, ou d'une ville à l'autre, ou d'un pays à l'autre, donc. C'est vrai qu'on retrouve des titres comme Who Do You Love, I Drink Alone, forcément, qui est un incontournable, le fameux One Bourbon, One Scotch, One Beer, fait partie aussi de la setlist. Il y a Madison Blues, il y aura même une reprise des thèmes de Van Morrison, le fameux Gloria. Il y aura le Bad to the Bone, Move It on Over, absolument, qui est un... On va dire une reprise de Hank Williams, mais bien réadaptée par Josh Thorogood. Et puis, ça se terminera par Born to be Bad, morceau en rappel d'ailleurs. Il n'y aura qu'un seul titre pour vous dire. Alors, les sons, évidemment, les sonorités telles que vous avez... Si vous avez pris le temps d'écouter les titres que je vous ai diffusés, bien, vous remarquerez que le saxo... On va dire, pas prédominant, mais en tout cas, il est bien mis en évidence. Il y a aussi l'harmonica, il y a aussi le côté slide guitare avec le fameux bottleneck qui crée des sons vraiment bluesy. Franchement, j'en suis pas déçu et je crois que les gens qui seront là garderont un bon souvenir. Voilà, ça c'est vraiment un gars qui est vraiment musicalement... qui tient la route, ces morceaux sont cohérents, c'est quelqu'un qui a un certain charisme, et on peut dire que les musiciens, les fameux Destroyers qui l'accompagnent, sont vraiment d'un haut niveau. Je vous propose qu'on s'écoute le titre « Get a Haircut ».

Madison Blues, titre qui sera d'ailleurs joué à la baie, en tout cas, j'espère, s'il n'a pas changé sa setlist ou l'a recorrigé, en tout cas, ça fait partie, en tout cas, des incontournables. Je rappelle quand même, dimanche 21, c'est une date qu'il faut noter, puisque si vous voulez aller voir George Thorogood en compagnie de ses Destroyers, eh bien, en tout cas, il est toujours en vente en ligne, je n'ai pas vu pour le moment de sold out, mais en tout cas, ne traînez pas, parce que c'est vrai, parfois, les gens, au dernier moment, se décident, et puis, voilà. Puis l'avantage d'être en voir en salle, c'est que le temps de prestation est beaucoup plus long que si vous allez dans un festival tel Werther ou un festival, on va dire, Bluespear ou un autre festival qui se déroule généralement la plupart du temps, on va dire, du côté en communauté néerlandophone. Donc, franchement, ça vaut vraiment la peine. Et bon, il fait pas, on n'a pas non plus dans les festivals, c'est vrai que parfois il peut faire très chaud si nous avons des températures comme aujourd'hui estivales. Eh bien, parfois c'est pas toujours très agréable, c'est vrai que pour les organisateurs, c'est vrai que la consommation en bière et en poisson, eh bien ça dépasse toute espérance, comme on dit. Je rappelle toujours donc que les tickets sont toujours en vente, vous allez sur le site de l'abbé ou de Live Nation, et qui vous enverront un lien pour commander votre ticket et du nombre de personnes qui vous accompagneront. En tout cas, pour rappelons que l'abbé a une capacité de 2000 personnes, que 2/3 de la salle c'est debout, et le restant, il y a les balcons au premier et deuxième étage. Il y a sur les côtés aussi, vous pouvez voir, c'est une chouette façon de prendre aussi des belles photos. En tout cas, en concert, sachez qu'il y a aussi deux bars. Donc, il y a le bar principal qui est à l'entrée déjà de l'abbé, en face du stand merchandising. Il y a aussi le bar à la gauche de la scène. Donc voilà, c'est l'occasion de connaître un peu cette salle mythique qui existe depuis de nombreuses années, plus de 60 ans, je dirais même 70 ans, l'abbé en tout cas. C'est une salle qui a une très bonne acoustique et franchement, les gens qui y jouent sont toujours très contents d'y aller en tout cas. On va écouter quand même le titre qui est quand même l'incontournable, c'est le fameux Bad to the Bone, qui est quand même un morceau qui est joué régulièrement. Et écoutez ceci.

Oui, si vous reconnaissez bien ce titre Bad to the Bone, ce titre est fortement inspiré par Muddy Waters, si vous connaissez le titre Uchi Kuchimen. C'est ainsi que s'achève la rétrospective consacrée à George Thorogood and the Destroyers. On va se quitter avec le morceau Move It On Over. Et je vous dis à très bientôt pour un nouveau numéro de l'émission Jardin Public. Salut à tous, à très bientôt.

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0: courant du mois d'août, à la fin du mois d'août, les 21, du 20 au 23 août. Mais avant ça, on va commencer en musique, peut-être, avec un chant tiré d'une musique traditionnelle du Perche, en lien, d'ailleurs c'est son titre, avec le remembrement. Mais qu'est-ce donc que le remembrement, Esmé?
1: Alors le remembrement, moi je connais que vite fait l'histoire française du remembrement agricole. C'est quelque chose qui a été mis en place dans un premier temps après la Première Guerre mondiale, mais c'était des lois qui étaient beaucoup plus souples et démocratiques, qui se sont par la suite beaucoup plus, on va dire, durcies après la Seconde Guerre mondiale, parce qu'il fallait, et je mets des gros guillemets, vous les voyez pas parce que c'est la radio, parce qu'il fallait moderniser l'agriculture et accroître la production, mais surtout il fallait faire pouvoir passer à un tracteur, en fait, voilà, et il fallait qu'il y ait de la mécanisation, il fallait qu'il y ait plus de petites, plein de petites parcelles, il fallait qu'il y ait juste des très grosses parcelles, ce qui fait que bah ça a tué beaucoup de petites exploitations agricoles, parce que bah quand quelqu'un mourait ou voulait vendre ses parcelles, il y avait je ne sais plus comment s'appelle cette grosse structure qui existe toujours en France, qui avait la main mise sur ces petites parcelles pour les agréger aux grosses parcelles d'à côté.
0: Et donc, un chant est né de tout ça, un chant de lutte paysanne. Ça s'appelle le remembrement. Il y a beaucoup de versions et on vous propose d'écouter l'enregistrement des Rouges-Gorges qui a été réalisé à Sévérac, en Loire-Atlantique, en 2023.

0: Voilà. La chorale. Ah qui s'appelle.
1: Les chorales de.
0: Oui, ça c'est le site et je pense que c'est les Rouges-Gorges, voilà.
1: Oui, c'est
0: et donc voilà ce chant qui vient du Perche autour de la question du remembrement. Ce qui nous fait une transition avec la Petite Foire Paysanne et sa 13e édition. La Petite Foire Paysanne, eh bien, c'est porté par une troupe de personnes bénévoles et l'ASBL, le Mouvement d'Action Paysanne, qui existe depuis près de 30 ans autour de la question de l'agriculture paysanne agroécologique et la souveraineté alimentaire. Alors, on va faire le tour un peu de la programmation. On a aussi au téléphone avec nous Flo, normalement, qui est là. Salut Flo.
2: Salut Arthur.
0: Et bienvenue à toi. Et donc, avec toi, on va parler plus spécifiquement de la question de la nourriture sur place. Mais avant ça, on propose de faire un peu le tour de cette programmation, de cette 13e édition. Alors, peut-être rappeler que c'est ce week-end, les samedis 25 et dimanche 26 juillet. C'est à la bergerie de Roivaux à Tournette, sur la commune de Neufchâteau. Et ça, c'est un nouveau site depuis 2024. Et donc, comme chaque année, l'idée de la Petite Foire Paysanne, c'est d'être vraiment je sais pas si contre-événement est le bon terme, mais en tout cas, voilà, on connaît la grande foire agricole de Libramont, qui est, paraît-il, la plus grande foire de plein air en Europe. Et bien voilà, la petite foire veut montrer autre chose, une autre agriculture possible, se déploie tout un programme avec un marché de paysans, paysans des productrices et artisanes et des associations, avec aussi toute une série de conférences et de rencontres, débats. Peut-être qu'on peut regarder un peu plus en détail au niveau des conférences. Alors on va autant parler d'agroécologie paysanne, de la question aussi du label bio. Je vois aussi un titre de conférence qui s'intitule « Intelligence paysanne, autonomie et prise de contrôle. Quelle technologie dans un monde où le numérique s'impose ?» J'imagine que ça fait aussi référence à l'IA qui doit s'immiscer aussi sur ces questions paysannes. La question aussi importante de la transmission des savoirs paysans avec des fermes écoles wallonnes et des micro-fermes suisses. Donc ça, c'est la liste des conférences pour le samedi. Le lendemain, on parle de souveraineté alimentaire, on parle de la question paysanne et le patriarcat, de l'intime au politique. Ça va être aussi la suite de notre discussion avec Esmé. On parlera de santé animal, du coup, dans notre conférence de la petite foire. Et il y a aussi toute une série d'ateliers pour découvrir l'agroécologie, faire un focus sur la biodiversité, parler aussi des minorités en milieu rural. Quoi d'autre ? Il y a beaucoup de choses durant ces deux jours. Ah oui, d'autres ateliers le samedi sur le miel, le commerce équitable, sur approprier la mort animale aussi. Et la transition agroécologique des territoires, ainsi que la projection de portraits de paysans paysannes et des tables rondes et des discussions. Il y aura aussi une bibliothèque en continu et aussi toute une programmation musicale avec des groupes et des artistes qui vont jouer le samedi et le dimanche. Je vais pas faire toute la liste parce que ça va être long, mais voilà, c'est ça. Du coup, est-ce que tu veux rajouter quelque chose, Flo, sur la programmation?
2: Non, je pense que c'est déjà bien, juste que la bibliothèque, c'est...

0: nouveauté de cette année. Ah. Donc voilà, je me dis que c'est chouette de le dire pour ceux et celles qui nous connaissent déjà. Et aussi que les agricultrices sont mises à l'honneur cette année. Et donc, par conférence, atelier et expo aussi, il y a un petit plus pour elles. Et voilà.
1: C'est noté. Pour la bibliothèque, peut-être qu'on peut préciser qu'il y aura des rencontres avec des auteurs-autrices, des autrices surtout, et de l'arpentage aussi, donc cette méthode d'éducation ouais. populaire qui consiste à s'approprier un livre à plusieurs et d'arriver à aller au bout d'ouvrages parfois complexes.
0: Tout à fait.
1: Flo, toi, on t'a au téléphone pour parler plus spécifiquement de la question de la nourriture, du miam, sur place.
0: Oui. Tout à fait, oui. Eh bien, moi, je coordonne la bulle miam, on l'appelle comme ça. Donc, en gros, on va nourrir à peu près tout le monde, les festivaliers, festivalières, tous les bénévoles, les nombreux et nombreuses bénévoles. Et voilà. Et donc, cet espace sera ouvert le samedi et le dimanche, en journée et en soirée. Je ne sais pas si je dois donner les horaires, mais je me dis qu'il y a moyen de les retrouver facilement sur le site du MAP, du Mouvement d'Action Paysanne.
1: Oui, samedi de midi à 18h, le samedi soir de 18h à 21h, et le dimanche on continue de midi à 20h.
0: Ah ouais, voilà. et donc sinon, il y a aussi les petits déjeuners paysans et solidaires donnés par Oxfam le matin. Donc pour les personnes qui passent le week-end avec nous, ils sont aussi nourris, il y a moyen d'être nourris le matin. Et nous, en gros, cette année, on a fait des petits changements. On s'est dit que c'était chouette de soutenir doublement les productrices paysans, paysannes qui seraient présentes sur l'événement au niveau du marché. Et donc, ces personnes, nous leur avons acheté des produits qui seront au sein de l'assiette paysanne, les deux jours à midi, en fait. Donc ça c'est un petit plus, on s'est dit que c'était une bonne idée de les soutenir comme ça et que ça faisait une double visibilité et que si ils vous venaient l'occasion de goûter un délicieux fromage dans notre assiette paysanne, bah, vous pourriez le retrouver sur le marché aussi et voilà.
1: Et c'est probablement l'enjeu quand on nourrit des personnes dans un tel événement en lien avec l'agriculture paysanne, c'est comment faire lien aussi avec le territoire et avec ce qui s'y produit.
0: Excuse-moi, j'ai pas bien compris
1: oui,
0: la question.
1: Oui, c'était peut-être pas très clair. Du coup, comme voilà, c'est un festival, enfin un événement organisé autour de la question de l'agriculture paysanne, et ben le fait d'avoir une cantine sur place, c'est aussi de faire en sorte de faire un lien avec le territoire.
0: Ben, complètement. Oui, oui. Et puis la nourriture est la base de tout ça, donc il fallait qu'on fasse le circuit complet, quoi. Et qu'on ait les agriculteurs et puis que nous on puisse transformer leurs délicieux produits et les proposer aux festivaliers festivalières. Et donc je sais pas si je partage le petit menu vite fait du week-end.
1: Ben oui, ça va nous donner envie de manger aussi.
0: Est-ce que ce serait peut-être chouette que je puisse citer les paysans paysannes productrices, je sais pas comment elles s'appellent. Donc
1: c'est une bonne idée.
0: Ok, super. Eh bien, alors, le samedi et le dimanche midi, on a cette fameuse assiette paysanne qui se fait depuis deux années quand même sur la petite foire. Et il y aura le choix entre trois fromages et trois charcuteries. On va travailler avec la ferme de la Berouette qui se trouve à La Roche-en-Ardenne et qui nous offrira un petit chèvre frais. On va travailler avec la fromagerie du Marronnier qui fait une délicieuse maquée à l'ail qui n'est plus... Enfin, qui est vraiment très connue et que tout le monde aime beaucoup. On aura également un brebis en pâte dure de la bergerie d'Émilie à Montgaudine. Et dans les charcuteries, on travaille avec la ferme du champ des Cailloux de Namoussard. C'est près de Neuchâteau, donc c'est vraiment tout près du festival, qui nous vend du jambon cuit. Nous aurons également la boucherie Kers, qui est une boucherie qui travaille uniquement en circuit court dans le coin là, qui fait elle-même ses charcuteries artisanales, salaisons et tout ça, et qui nous proposera du collier fumé au poivre, c'est du saucisson au cas où, et du pâté de campagne. Et à côté de cette belle assiette, nous faisons des salades composées. Il y aura différents types de salades. Et il y aura du beurre qui vient de la ferme des Peppers à Bertry. Et du pain qui viendra de Gâche-Ouarache à Chigny. Et de la ferme de l'Abreuvoir à Neuchâteau. C'est trop bien, ça en fait des... ça en fait du monde. Pour une assiette, je trouve ça merveilleux. et ensuite, on propose des frites, évidemment, les deux jours.
1: Ouf.
0: Oui, on a commandé les 500 kilos de frites, de patates aujourd'hui. Il va y avoir du boulot. Et donc là, on travaille avec la ferme de Pâques, qui est dans la commune de L'Église, à Les Fossés, et la ferme de la Gagière, qui est à Neuchâteau. Et alors, on aura des délicieuses mayonnaises pimpées par Bernard du Moulin du Hué, qui se fait plaisir dépendant des herbes qu'il a dans son jardin et qui fait vraiment des mayonnaises délicieuses. Voilà, et alors, le samedi soir, on aura un couscous vegan avec plein de bons légumes de la ferme de la Binette, qui est dans les Ardennes françaises, à Verrières, de la ferme de Pâques, de nouveau de l'église, du projet À la main verte qui est à Libramont et de la petite nature à Florentville. Et pour les personnes qui mangent de la viande, il y aura des merguez, de mouton, de olivier et nos chez qui se passe la petite foire, donc du site agroécologique de Roivaux. Et pour finir, comme ça vous savez tout, dimanche, il y aura en plus un burger. Il y aura le burger végé qui est fait par une cuistotte qui s'appelle Charlotte de Croyer. J'espère que je dis bien son nom. Son projet s'appelle Vadrouille et elle fait des super bons pâtis burgers avec plein de produits en circuit court. Et sinon, il y aura le burger de mouton, pareil, de Olivier, du site agroécologique de Roivaux, avec des bonnes sauces maison et des pickles que je suis en train de faire. Là, je suis en train de couper les 6 kilos d'oignons rouges pour préparer ce bon pickles. Et je pense que j'ai fait le tour de tout.
1: On aime beaucoup les pickles. C'est quel festin ? Ça donne envie de...
0: Oui, à fond.
1: Et donc, on peut rappeler que c'est ce week-end, samedi et dimanche. C'est accessible. Alors, je ne sais pas jusqu'où c'est accessible en transport en commun, mais en tout cas, il y a un dispositif de covoiturage aussi qui est mis en place.
0: Oui, tout à fait. Et jusqu'à la gare de Neuchâteau, sinon, et il y a un dispositif aussi de la gare qui est mis en place.
1: Très bien. Et voilà. Et on rappelle du coup que tous ces produits, si vous les avez appréciés. Lors des repas, eh bien, ils sont disponibles au marché paysan, artisanal et associatif qui est sur place de 10h à 18h samedi, 18h, ouais. Dimanche.
2: Et du coup, pour faire toutes ces frites, vous allez peut-être avoir besoin de coups de main, Flo.
0: On fait ça à deux depuis 2 semaines. Non, oui, à fond, on a besoin de bénévoles. Ben, on en a déjà pas mal, là. C'est chouette, ça. C'est toujours, il y a un mois, on était 7, et puis, non, j'exagère un peu, mais c'est un peu ça que notre équipe bénévole nous dit, nos camarades nous disent qu'il faut être patient et patiente, et en fait, oui, là, en 2 semaines, ça s'est bien rempli. Mais il y a toujours besoin, et donc, s'il y a des personnes qui ont envie de s'occuper dans les prochains jours, qui ont envie de venir découvrir ce qu'on fait, ben, le montage, il commence déjà mercredi. Donc, il y a moyen de venir aider les 22, 23, 24 au montage, les 27, 28, donc lundi, mardi prochain, au démontage. Il ne faut pas avoir des compétences particulières pour aider là. Et sinon, sur place, le samedi et dimanche, ben, il y a besoin d'aide un peu au parking, dans notre bulle Miam, aux entrées. Donc, ça, c'est plus accueillir le public et compter le public aussi. Et puis il y a les permanences à la nouvelle bibliothèque aussi où il y a besoin de personnes là et voilà, et donc de nouveau pas de compétences particulières pour toutes ces tâches et il y a une partie d'ailleurs qui se fait assise aussi au cas où des personnes se sentiraient mieux ou auraient besoin d'être assises, donc voilà. Et nous on nourrit les bénévoles, on fait dodo sous tente sur le site même, donc chacune ramène sa tante, et voilà, et puis on milite dans la joie tout le week-end.
1: Et donc on imagine que pour vous rejoindre, en allant sur le site lemap.be, on retrouve un contact pour pouvoir
0: Oui, je peux même le citer maintenant. Il y a une adresse mail qui est bénévole au singulier LPF, donc bénévole LPF en un mot, at lemap, lemap.be. Et sinon, sur place, si il y a une personne ou des personnes qui décident de venir comme ça, eh ben, elles peuvent trouver la roulotte bénévole. Et là, il y aura une personne pour les accueillir et les rediriger vers les endroits où on a besoin d'aide.
1: Eh bien, c'est noté, c'est un rendez-vous. Ton coup pour le week-end prochain. Merci Flo de ta présence et puis ben, bonne continuation dans la préparation des pickles et autres frites en patates. Patates en frites.
0: Il y a du boulot encore, oui. Et je voulais juste rajouter une chose si je peux.
1: Bien sûr.
0: Il y a une camarade avec qui j'étais au téléphone tout à l'heure qui m'a partagé une idée que je trouve chouette. Que je voulais partager, c'est que venir en tant que bénévole dans ce genre d'événement, c'est une manière de soutenir l'agriculture paysanne sans être soi-même agricultrice. Et donc voilà, c'est donner un petit peu d'aide par-ci par-là, ben, c'est une manière de faire rayonner l'agriculture paysanne. Et je me suis dit que c'était une belle idée pour finir tout ce que j'ai partagé là. Voilà.
1: C'est dit. Merci beaucoup, Flo.
0: Merci à vous.
1: Et bonne soirée à toi. Et au reste de l'équipe. Peut-être que ça nous fait transitionner vers ce dont tu voulais parler, Esmé.
3: Ah oui, carrément. Surtout que même, de ce que j'ai compris, là, la petite foire paysanne dans la programmation, mais aussi à l'honneur et surtout les paysannes. Moi, mon travail de chercheuse, quand j'étais à l'université, tournait justement assez fort autour de ces questions de réappropriation de pratiques par les femmes et les minorités de genre dans l'agriculture. Donc voilà, je suis là pour vous faire un petit bout, vous parler de ça et vous donner en référence aussi, et j'ai vu que c'était petit moment promotion aussi pour la petite foire, que c'était au programme de l'arpentage qu'il va y avoir. C'est « Il est où le patron ?» qui est une bande dessinée écrite par Maud Benesi. Voilà, c'est Chroniques de paysannes, c'est un collectif de 5 paysannes en Ardèche qui ont décidé de raconter leur quotidien à la ferme pour briser les clichés machistes et sexistes présents dans le monde agricole. Et si je vous parle de ça, c'est pas pour rien, c'est parce que quand j'ai vu qu'il y avait ce programme-ci, qu'on proposait de parler de la petite foire paysanne, j'ai réécouté le podcast Des couilles à la ferme, qui est un hors-série du podcast Les couilles sur la table de Victor Toyon, qui est quand même quasiment une podcasteuse qui relève presque de l'institutionnel chez les féministes en France, ou en tout cas chez les féministes francophones, j'imagine. Donc j'ai voulu me replonger un peu dans tout ça, en écoutant assez fort ce que racontait Victor Toyon dans son podcast. Et je vais aborder assez vite, parce que le temps file, en vrai. Je voulais parler du rapport à la, peut-être à la légitimité, mais je pensais plus le rapport à la douleur dans le travail, le rapport au care, le care qu'on donne à soi, qu'on donne aux autres, qu'on donne à la terre aussi, parce que ben, quand on est paysan, paysanne, ben, on essaye de s'émanciper d'un modèle productiviste et, comment dire, qui pourrait être douloureux pour la terre qu'on aimerait cultiver, qui est aussi un rapport à l'écoute des autres, le sol, les non-humains, non-humaines. Et dans ce podcast, j'ai été frappée, comme j'ai été frappée la première fois que je l'ai écouté, par ces femmes qui parlent du rapport au corps que les mecs, les hommes ont dans leur boulot de paysan. C'est à celui qui va le plus forcé, le plus bourriné tout le temps, sans jamais demander d'aide. On est sur une forme d'éloge de la virilité dans le rapport au travail physique. Et je trouve que c'est quand même assez aberrant, parce que on est quand même sur un endroit, sur un boulot qui demande où le corps est est l'outil de travail premier. Donc je trouve que c'est un peu un peu nul. Je vais faire une petite parenthèse sur du vécu personnel. Quand je travaillais dans un collectif agricole dans les Cévennes, je me souviens que j'essayais d'amener ce point de vue-là. Après, en plus, même juste après avoir lu « Il est où le patron ?», j'essayais d'amener ce point de vue-là au Mexis avec qui je partageais ce lieu, parce que je les voyais, c'était à celui qui forcerait le plus, à celui qui compterait pas ses heures, à celui qui soulèverait presque le plus de piquets pour aller les mettre dans un champ, ou le plus de sacs de ciment. Et je les voyais tous les jours, le matin, au café, se plaindre qu'ils avaient mal au dos. Et j'en avais un peu marre, en vrai, de les entendre se plaindre. Je leur disais, mais est-ce que tu pourrais pas faire attention, ou juste soulever moins, ou te dire que tu peux prendre le temps, enfin essayer. J'essayais d'amener cette manière d'aborder autrement le rapport au corps et le rapport au travail, et je voyais que c'était quelque chose qui était vraiment, mais hyper fort intériorisé chez eux. C'était ce rapport vraiment à la performativité d'être un mec sur une exploitation agricole. Voilà, bon. S'ajouter à ça le rapport à la propriété sur là où on habitait, mais ça, c'était autre chose. Mais là, eux, ils avaient vraiment intériorisé ce truc de la performance du corps physique qui s'abîme vite. Et je trouvais que c'était un peu triste, parce qu'on parle quand même de gars qui avaient même pas 30 ans et qui ressentait, même me le disait, ressentait le fait d'avoir un corps de... Il me disait, j'ai un corps de vieux, mais moi je leur disais, mais regarde comment tu le maltraites, ton corps, comment tu veux bien traiter les animaux avec qui tu taffes, la terre sur laquelle tu fais pousser tes légumes, si tu sais pas convenablement prendre soin de toi et prendre soin de ton corps, en fait. Donc ça me rendait un peu triste pour eux, un peu en colère. C'était pas vraiment en colère contre eux que j'étais, au final, avec le recul sur le coup, si, mais avec le recul, non. C'était contre le système qu'ils avaient hyper intériorisé, et ce système hyper intériorisé d'être violent avec eux-mêmes pour pouvoir être des vrais mecs. Alors qu'à côté, c'était... Bah, c'est pas pour rien qu'ils faisaient de la paysannerie dans les Cévennes. Ils avaient un côté hyper militant et ils voulaient faire les choses bien, mais il y avait toujours ce petit endroit... ce petit endroit où ça coinçait, quoi.
1: Est-ce que tu veux qu'on passe un extrait du podcast?
3: Oui, il y en avait un. Il y en a un justement que Suzy a extrait, qui parle exactement de ce rapport au corps-là.
1: On écoute.
4: Ouais. Il y a quand même une forme d'éloge de la virilité dans la force physique, dans nos métiers, de celui qui bourrine le plus, celui qui soulève le plus, qui demande pas d'aide. Et ce qui fait qu'avant, les sacs de ciment, ils pesaient encore 35 kilos. Enfin, c'est plus de la moitié de nos poids, c'est insoulevable. Et du coup, c'est pas évident de s'inscrire là-dedans, parce qu'on nous attend aussi là-dedans, en fait. Il y a une éloge, en fait, ouais, de ça, des corps physiques, mais qui s'abîment hyper vite. Et en plus, qui n'ont pas honte d'être hyper vite abîmés. Alors que on peut pas abîmer nos corps comme ça au travail et s'user prématurément. En fait, moi, j'ai pas envie de finir pliée en deux avec une hernie discale et une descente d'organes. Parce que 70% des paysannes se font opérer d'une descente d'organes. Parce qu'en fait, on bourrine trop sur notre périnée, et du coup, il faut comme réapprendre à savoir se placer, savoir soulever, et aussi demander de l'aide et savoir ses limites.
5: Juste pour les descentes d'organes, peut-être que vous pourrez expliquer.
4: C'est un muscle qui retient les viscères. Et en fait,
5: le muscle du périnée.
4: Ouais. Et quand on le sollicite trop ou qu'on force trop dessus, il s'abîme, et il finit par trop se détendre. Et du coup, les viscères redescendent par le vagin. Voilà. Et les mecs cis ont aussi un périnée, et s'ils bourrinent trop dessus, ils peuvent avoir des soucis de prostate, sachez-le.
5: J'ai l'impression qu'il y a plusieurs choses dans ce que vous avez dit. Déjà, le fait que, comme Caroline Criado-Pérez le disait, qui est une essayiste anglaise qui avait écrit tout un essai sur le fait que le monde et les objets sont construits avec comme point de référence les corps masculins, donc des corps plus grands, avec des mains plus grandes, et qu'en fait, il y a un certain nombre d'équipements, d'outils et tout, qui sont pas du tout faits pour les femmes. Vous avez l'impression que vous retrouvez ça dans vous, les outils, les tenues, la façon dont sont configurés les lieux de travail, par exemple?
4: Il y a des groupes de femmes qui se retrouvent, de femmes paysannes, pour mettre au point des outils qui sont plus ergonomiques, comme re-customiser un caddie de golf pour en faire quelque chose qui permet de porter les piquets justement pour faire les clôtures, modifier aussi les prises d'attelage pour les tracteurs pour pas bourriner. Enfin, il y a plein de... Ne serait-ce que, des fois, utiliser un diable pour transporter des caisses plutôt que de les porter.
5: Oui, et que c'est des choses on pourrait dire, ah ben voilà, vous pouvez pas faire le travail correctement, vous n'avez pas les capacités physiques pour faire le travail. Alors qu'en fait, les exigences de ce travail-là, en fait, vont aussi peser très très fort sur les corps masculins. Peut-être qu'ils vont y arriver mieux au début, mais en fait, ça va les abîmer. Et en réalité, c'est pas que vos corps sont pas adaptés à faire ces travaux-là, c'est que les travaux sont pas adaptés au corps humain, en fait, tout court, c'est ça?
3: En fait, économiquement, on ne tient pas, on n'est pas apte à être en concurrence avec les modèles industriels. Et du coup, on a quand même ça comme norme et comme visée. Enfin, je sais pas comment dire, à notre échelle, de toute façon, on n'arrive pas à être aussi efficace que les systèmes industriels. On n'est pas des machines. Et du coup, il y a quand même un peu ce truc-là tout le temps de dire, on va pas assez vite, on va pas assez vite. Et ça, en fait, on a choisi des modes de vie complètement différents. Donc ça, c'est la part de choix, et après il y a quand même un moment où économiquement on n'a pas toutes et tous les mêmes situations, et du coup on peut pas toutes et tous se permettre de faire les mêmes choix. Je sais pas si c'était...
5: C'est très clair.
3: Ouais, j'ai l'impression que souvent ça produit de la fatigue, enfin, et vraiment aussi une espèce de je sais pas comment dire, d'aliénation en fait, même presque de nos valeurs, en fait, de se dire mais on va croire à un truc qui nous fait du mal. Et pour moi, c'est vraiment un mécanisme qu'on a très très bien intégré du capitalisme. On s'auto-exploite, quoi. Enfin, c'est quand même...
5: Alors qu'il y a moyen de faire autrement. Je repense notamment à une scène dans la bande dessinée sur le fait de faire de la pollinisation d'arbres fruitiers avec les ruches. Donc c'est ce qui implique de déplacer les ruches pour les mettre dans les vergers pour que les abeilles pollinisent les arbres fruitiers. Voilà. Et l'apicultrice dit, en fait, moi maintenant j'ai appris à prendre mon temps et tout, mais le gars qui m'a montré ça, il faisait tout en courant, en portant des ruches très très lourdes et en m'accusant sans arrêt de pas être capable de le faire, alors qu'en fait il y a carrément moyen de le faire autrement. Et ça, j'ai l'impression que ça peut s'appliquer dans plein d'autres choses. Est-ce que vous pensez à des exemples comme ça de choses que vous faites différemment, que vous auriez été jugé pour ça, alors qu'en fait c'est tout aussi efficace et puis ça vous fait moins mal?
4: Par exemple, en fromagerie, on a racheté la fromagerie qui était beaucoup utilisée par une femme avant, par des femmes. Et tout est sur roulette. On porte pas un litre de lait, on porte pas de panier de fromage. Tous les chariots sont sur roulette, les bassines sont sur roulette. Le lait arrive directement dans la fromagerie, dans un tank qui est surélevé. Et ça, je trouve que... Parce que l'usure dont parlait Fanny, c'est aussi dans la répétition des gestes de porter ne serait-ce que 10 kilos. Mais si tu le portes 100 fois par jour... Ça fait beaucoup.
5: Avec cette idée-là aussi, une idée qu'il y a des capacités physiques très différentes. Donc il y a l'idée dont on a déjà parlé que les femmes seraient incapables d'avoir leur propre ferme, leur propre activité, qu'il faut forcément s'allier avec un mec, un mari, quoi. Alors qu'il y a plein d'autres alternatives, non? Est-ce que vous pouvez en parler? Qu'est-ce qu'on peut faire si on a envie d'être paysanne, mais qu'on n'a pas envie de s'installer avec un gars, qu'on n'a pas envie d'être avec son mari? Comment on peut faire?
4: Ben moi du coup je suis pas installée avec un mari ni un mec cis. Je suis installée avec une femme et oui, dans le quotidien en fait de l'exercice de mon métier, je trouve ça plus facile de travailler avec une femme parce que sur plein de détails on a moins besoin de se justifier. Par exemple, quand on est crevé parce qu'on a nos règles ou parce qu'on a besoin de lancer un plat à manger ou parce qu'on a besoin de faire nos courses, en fait aussi le quotidien, le travail domestique quotidien qu'on doit faire, on n'a pas besoin de se justifier pour que ça rentre un peu dans notre emploi du temps.
1: Merci. Le capitalisme et l'hétéropatriarcat dans l'auto-exploitation du milieu paysan agricole. Du coup, c'est extrait d'une série de deux podcasts, donc Les couilles à la ferme, du podcast de Binge Audio, Les couilles sur la table, porté par Victoire Tuaillon. Un peu réalisé aussi par Naomi Titi et Tal Madesta. Un peu d'espoir dans tout ça, mais est-ce possible?
3: Oui. oui, alors là, je vais vous parler de quelque chose qui se passe dans le Chiapas au Mexique, tiré d'un article que j'ai lu, et même de plusieurs articles que j'ai lu par la suite, d'une chercheuse qui s'appelle Munia El Cotni, qui est chercheuse et qui est spécialiste des thématiques liées à la santé, au genre et à l'environnement. Je ne sais pas si vous savez, mais le Chiapas, déjà, est quand même assez politiquement orienté au Mexique, parce que c'est là-bas qu'a été le berceau des zapatistes, qui sont quand même très collectivistes, très, très, très, très à gauche. Et là-bas, ben, il y a, bon, comme partout, il y a des paysans et des paysannes, comme partout. Enfin, on espère un peu moins partout. Il y a un usage fait de pesticides, en fait. Et dans cet article qui s'appelle « Pesticides et reconfiguration du bien vivre au Chiapas », Mounial Khomri a remarqué que même si les hommes et les femmes travaillent au champ ensemble, la pulvérisation, c'est un travail qui est masculin. Et ils ne vont pas forcément se poser la question des répercussions, et sur leur corps et sur la terre. Mais les femmes de ces villages, de cette aire géographique qu'a étudié Mounial Khomri, elles se rendent compte des retombées des pesticides sur la sphère, on va dire, privée reproductive, et par ce biais, elles interrogent le rapport à la toxicité, pas à la toxicité relationnelle, ça n'a rien à voir, au travail et dans le rapport à la terre. Voilà, dans ces endroits, les femmes, elles mettent en place des stratégies pour faire face aux conséquences délétères de la dégradation environnementale, à la fois sur leurs pratiques agricoles, mais aussi sur leurs pratiques de soins, en fait. Donc elles s'interrogent, elles se demandent comment elles peuvent prendre soin de la terre, comment elles peuvent prendre soin du collectif et de la collectivité, donc de leur village et de leur ville. Et en ça, je trouve que c'est quand même... C'est une forme d'assignation au Caire, mais je trouve que c'est une assignation au Caire qui est quand même sacrément belle et sacrément bien orientée, parce qu'elles se demandent comment elles peuvent... pratiquer un peu une détox de leur collectif et de leur vie familiale et tout ça. Donc je trouve que c'est assez chouette. Et puis si jamais on mettra en lien l'article sur la page de l'émission, et je sais pas si c'est mes billets de personne qui a fait de la recherche en sciences sociales, mais il est assez simple à lire cet article. Il n'y a pas trop de jargon scientifique ou de phrases qui font cinq lignes.
1: L'approche globale. Et peut-être des contrées apatistes du Chiapas, on peut se diriger vers les rizières de la région de Padoue en Italie.
3: Ouais, hein, on peut faire ça.
1: Tu avais une proposition musicale.
3: Oui, j'avais la proposition musicale de la chanson La Lega, qui était chantée par les femmes dans les rizières.

0: Vous êtes sur Radio Panique en ce lundi 20 juillet 2026. C'est le feu détendu et on vient d'écouter le chant La Lega chanté par les ouvrières dans les rizières dans la région de Padoue, un chant italien. Alors on essaye de savoir ce que veut dire La Lega, mais on ne trouve pas. Facilement.
1: En fait, c'était un chant ouvrier, voilà, qui était
0: la Ligue.
1: Voilà, mais en fait, le truc, c'est que là, moi, quand je cherche la Ligue, ça me met la Ligue du Nord, qui est un parti populiste, eurosceptique et de droite radicale de Matteo Salvini, et c'est pas vraiment ça, en fait, parce que c'était pas du tout ça, oui. Voilà, parce que voilà, ils étaient contre, elles étaient de gauche ouvrière syndicaliste.
0: Un autre spectre, pas le même du tout. Et donc, transition, on remonte de l'Italie vers la Belgique et le sud de la Belgique, la province de Luxembourg, où au mois d'août, du 20 au 23 août 2026, du jeudi au dimanche, se tiendra le premier BAF Camp, le Brussels Activist Festival Camp. C'est un peu l'équivalent en France des résistantes, donc de ce grand rassemblement de lutte. Et donc c'est la première édition en Belgique. On a au téléphone Robin. Salut Robin.
2: Bonjour Radio Panique.
0: Oui, donc tu fais partie du groupe de travail des bénévoles, du coup, l'implication de personnes lors de ce BAF Camp, puisque c'est un événement autogéré et qui se construit avec tous et toutes. Peut-être avant de parler un peu des besoins et autres, peut-être rappeler que le thème du BAF Camp, c'est sur deux concepts qui sont être ensemble et la lutte, donc comment lutter ensemble. Et c'est un peu l'objectif donc du BAF Camp, c'est de rassembler autant les gens de Bruxelles, de Wallonie, de Flandre et j'imagine de par-delà les frontières qui souhaiteraient se joindre pour discuter ensemble des différentes oppressions et luttes que l'on subit ou que l'on mène. Ce ne sont pas les oppressions ou des luttes, c'est ça ?
2: Oui, complètement. C'est notre objectif en créant ce camp avec une spécificité propre à la Belgique qui est justement cette différence de culture entre la France et la Wallonie et sa différence de langue aussi, voilà, qui nous a demandé de faire un peu de travail de traduction notamment dans la proposition des interventions et de la programmation.
0: Est-ce que tu veux qu'on fasse ensemble un tour de la programmation?
2: Alors j'ai pas la programmation sous les yeux. Concrètement, elle est assez éclectique. Le terme comment lutter ensemble, il la définit bien. Je la redéfinirai pas mieux que ce que tu en as dit, mais c'est peut-être important de répéter qu'elle est variée. C'est-à-dire que ça va pas être que de la soupe de cerveau. Il y a voilà aussi de la programmation culturelle, des spectacles, des drag shows et aussi des espaces d'autogestion de programmation pour des discussions qui émergeraient à la suite justement d'interventions de table ronde ou que sais-je.
0: Oui, voilà. Du coup, on a mis le lien sur le site sur la page de l'épisode de cette émission pour se rendre compte effectivement de la diversité des propositions. Tu l'as dit, c'est des conférences mais pas que, il y a aussi des projections de films, des concerts, des pièces de théâtre et des ateliers et donc voilà, avec les horaires et les moments. Peut-être ce sur quoi on peut parler ensemble, c'est qu'un tel événement autogéré, il s'organise avec des gens, et donc du coup participer, c'est aussi faire partie de l'organisation et s'impliquer. Comment se fait du coup l'appel aux personnes bénévoles pour cet événement qui a lieu dans un mois?
2: Complètement. Alors en fait, la nomination bénévole, elle est un peu trompeuse puisque l'attente, c'est que n'importe quel participant ou participante prenne de son temps pour faire tourner le festival. Donc en fait, il n'y a pas de distinction entre consommateurice du camp et bénévoles qui le font tourner. L'idée, c'est que si chaque personne donne un chiffre de 2 heures par jour, l'entièreté des besoins du camp seront remplis et c'est comme ça que l'autogestion est censée fonctionner.
0: Et donc l'idée, c'est dans le formulaire d'inscription, chaque personne peut indiquer ce qu'elle préfère faire en termes de tâches, et ça permet comme ça, comme tu le dis, de, à raison de 2 heures par jour, pour chaque personne, de faire en sorte que tout puisse rouler.
2: Exactement. Le gros enjeu autour de ça, c'est vraiment la communication. C'est-à-dire que nous, en tant qu'orga, on prépare depuis un an maintenant ce festival, mais en fait, on prépare pas à la place des gens. On prépare des structures de communication pour que les gens soient au courant des besoins, des enjeux, pour pouvoir s'engager, et notamment concernant les inscriptions bénévoles. En réalité, c'est pour remplir les premiers chiffres, mais sur place, c'est encore possible de s'inscrire, et on fera des appels aux gueulophones notamment, en fonction des chiffres qu'il y aurait besoin à remplir d'un côté ou de l'autre. Et l'idée, c'est de faire confiance aux gens et à leur responsabilisation sur le fait que le camp tourne, quoi.
0: Peut-être tu peux préciser le genre de tâches auxquelles on peut s'attendre pour un tel événement.
2: Complètement. Bah, y a toutes les tâches qu'on peut en fait décemment imaginer pour la mise en place d'un camp. C'est-à-dire que bah, voilà, y a de la cuisine, y a s'occuper, nettoyer les toilettes, y a faire l'accueil, y a même une tâche justement de dispatching et de gestion des bénévoles. Donc c'est des bénévoles qui gèrent les bénévoles. Donc voilà, l'idée c'est vraiment que l'intégralité de qui peut être imaginé être fait sur le camp soit pris en charge. Et on a justement, on s'est dit que puisque c'est une première édition, peut-être qu'on aura des oublis. Et alors on a aussi des bénévoles runners qui seront eux juste en shift immobilisables si jamais on se rend compte à un moment en fait qu'on a oublié de mettre une tâche qui correspond à un besoin précis sur le moment.
0: Le BAF Camp a lieu du 20 au 23 août, ça c'est du jeudi au dimanche, mais on s'imagine que tout ne pousse pas comme ça en une heure et que il y a un besoin en amont pour le montage et que qu'ensuite eh bien il y a plus beaucoup d'énergie mais qu'il faut bien tout démonter pour rendre le terrain tel qu'il était avant. Et donc ça aussi c'est des demandes en amont et en aval pour le festival.
2: Complètement. Alors là c'est un endroit où une petite distinction peut être faite justement entre consommateurs du festival et bénévoles, où là en effet on fait des appels spécifiques pour venir faire le montage et le démontage. Et ce qui est intéressant, c'est qu'en fait en venant faire le montage, on participe aussi à la création du lieu, que ce soit en termes de décoration ou en termes d'infrastructures légères. Il n'y a pas tout qui a été pensé en amont, voilà, l'idée c'est que les gens s'approprient l'espace et proposent aussi des initiatives voilà, d'infrastructures légères, que ce soit des bancs à construire on verra si elles auront en tête.
0: Si on peut aussi probablement pas aider juste avec ses mains, mais avec son portefeuille. Est-ce qu'il y a moyen de faire des dons au BAF Camp?
2: Oui, complètement. On est pour l'instant en fait assez opaque de notre côté sur quelle quantité d'argent on va recevoir. L'idée c'est encore que ce soit d'autogestion sur les dons. Il y a l'idée de faire un tunomètre, c'est-à-dire une sorte de jauge d'argent de combien nous a coûté le festival. Et de la remplir en fait tous les jours, de montrer d'être transparent en fait sur quels sont les besoins financiers du camp et d'exhorter les gens soit à donner si en fait on s'avère qu'on rentre pas dans nos frais, soit au contraire de leur dire que on est bon et qu'en fait il y a plus besoin de payer plus pour rentrer dans les frais. Et en fait ça serait l'idéal. Et pour ça en effet faire des dons en amont, ça nous permet à la fois de partir serein là-dessus, mais surtout de pouvoir affronter les coûts qu'on doit faire en amont du festival, à un moment où les tickets sont pas encore payés concernant la logistique notamment. C'est là-dessus surtout que les dons sont vraiment les bienvenus.
0: Et tu parles de tunomètre pour un peu effectivement être transparent sur la réalité de tel coût. Et ça rentre en résonance aussi avec la question du prix libre et conscient et donc de cet autre outil qui est le privilégomètre. J'imagine que ça se prononce comme ça. En tout cas, c'est une manière de pouvoir se positionner par rapport à ses ressources réelles et pas simplement juste son salaire, mais du coup toute la réalité de patrimoine, de privilèges ou de filets de sécurité qu'on a ou qu'on n'a pas et qui permet plus facilement de déterminer le prix de participation au BAF Camp.
2: Oui, complètement. On a sur le site un privilégiomètre, comme tu l'as si bien prononcé. Voilà, c'est pas une science exacte, mais l'idée, c'est qu'on a un peu réfléchi à quels étaient les critères de capital social, de capital culturel et de sécurité dans la vie pour permettre un peu d'aiguiller, parce qu'en fait, on se rend compte que c'est souvent les personnes qui se rendent vraiment compte de la valeur de l'argent qui ont tendance à beaucoup donner et les personnes qui en ont le plus et pour lesquels c'est rarement un sujet, ont aussi tendance à sous-estimer à quel point ils et elles sont privilégiés. Donc voilà, c'est pour un peu aider à se situer sur cette échelle sociale-là.
0: Est-ce que tu veux rajouter autre chose, Robin, par rapport à ce BAF Camp?
2: Bah, écoute, merci beaucoup en tout cas de nous accueillir sur Radio Panique. Merci aux auditeurs et auditrices d'avoir écouté. Et à partir d'aujourd'hui, les inscriptions sont ouvertes sur le site à tous et à toutes. On sera un peu nombreux pour cette première édition, faute de place sur le lieu. Elle est limitée à 500 personnes, mais on prévoit de faire plusieurs autres éditions. Donc, si jamais vous êtes une personne, un ou une agricultrice, qui a un grand espace pour l'année prochaine, qui pourrait être accueillir plus de monde, ce serait génial. Et sinon, n'hésitez pas à prendre vos places et on espère vous voir nombreux et nombreuses sur site.
0: Très bien, c'est noté. On rappelle aussi que ben, vous avez une charte qui permet aussi de comprendre dans quel cadre se place le BAF Camp, avec toutes les questions de vigilance, enfin en tout cas du refus des oppressions, de vigilance aussi aux questions de rapport de pouvoir qui peut avoir lieu dans un tel événement ou dans des discussions, la place aussi qu'on donne aux personnes concernées. Enfin voilà, tout ça est très bien explicité sur votre site pour comprendre aussi la responsabilité qu'on a tous et toutes quand on participe à un tel événement, en plus de l'implication logistique avec 2 heures par jour pour que ça puisse tourner. Donc voilà, merci beaucoup Robin, et puis on met le lien vers le site sur notre site.
2: Génial, merci beaucoup Radio Panique. Bon, au revoir.
0: Ciao. De notre côté, il nous reste 5-6 minutes. On peut passer de la musique, on peut passer de la musique. On va passer.
1: Ouais, parce que j'allais dire, moi, les trucs que j'ai. Je voulais finir sur une note d'espoir, et là, les trucs que j'ai.
0: C'est pas de l'espoir.
1: Non.
0: Très bien. Alors, ça sera pour un autre plus détendu. On aura repris full énergie. Et l'énergie, ça passe par les légumes, l'absorption de légumes. Et on a beaucoup parlé d'êtres humains qui travaillent la terre, mais il y a aussi, bien sûr, et tout le non-humain et tout le vivant qui existe et tous ces légumes. Et il y a parfois des interactions entre les êtres humains et les légumes qui ne sont pas forcément pour les produire, enfin les cultiver, mais c'est aussi pour les... Alors, utiliser, c'est peut-être pas le bon terme, en tout cas pour faire de la musique avec. Il y a beaucoup de quelques collectifs qui existent, et l'un d'entre eux, c'est le Vegetable Orchestra. Et donc c'est un groupe de personnes instrumentistes basé à Vienne depuis 30 ans quasiment, depuis 1998. On fait beaucoup de concerts à travers le monde et vont transformer alors des citrouilles en percussion, des céleris en guitare, des poivrons en saxophone, des poireaux en violon, des carottes ou des concombres en flûte, des aubergines en clap-clap, des céleris en bongo. Et peut même combiner alors l'aubergine avec la citrouille, le poivron avec la carotte, le concombre avec le poivron et le poivre avec la courgette et le radis avec la carotte, bref. Et j'ai même vu qu'un haricot vert peut devenir un diamant pour une platine vinyle. Tout est possible. Je vous invite à aller voir leur site internet. Ils ont aussi une page Bandcamp avec tous leurs albums qui ont des noms très rigolos comme Transplant Version, Green Album et Onion Noise. Si vous êtes à Vienne le 31 juillet, eh bien, allez au Culture Sommer, puisque vous pourrez voir un concert du coup du Vegetable Orchestra. Mais nous, on vous propose un morceau live du TEDx de Vienne en 2013. Le morceau s'appelle Transplants et ça va sûrement conclure ce flux détendu. Merci Esmé.
1: Merci
0: Suzy. Et à bientôt sur l'antenne de Radio Panique.

Salut à tous, ravi de vous retrouver comme à chaque fois pour un nouveau numéro de l'émission Onde de Choc, votre émission métal, tous les lundis entre 20h et 21h30. Je rappelle la fréquence 105.4 FM ou sur le www.radiopanique.org. Sachez que l'émission est disponible en podcast. Aujourd'hui, nous abordons la dernière partie concernant l'Alcatraz Festival. On va vous développer la programmation du samedi 8 août et du dimanche 9 août. C'est dire que ça va bien se passer, donc il faudra faire des choix. Soit vous prenez l'abonnement complet, soit vous prenez un jour séparé ou deux jours. Ça dépend de vous. Donc on va faire avec. Et sachez que on va démarrer déjà avec un premier titre. Ce sera Saxon Power and the Glory.

Metal Church, Date with Poverty, extrait de fameux album The Human Factor, sorti au début des années 90. Et oui, c'est vrai, c'est un, on peut rappeler aussi que Metal Church est un groupe fondé par le guitariste Kurt Vanderhoof, même s'il s'est absenté pendant quelques années, mais il est revenu et il se porte bien. En tout cas, voilà. Et le groupe, c'est vrai qu'ils ont connu beaucoup, beaucoup, beaucoup de changements, mais en tout cas, le son Metal Church reste toujours d'actualité, du bon heavy metal. Alors, on se rappellera que la semaine dernière, on vous a présenté les deux premières journées, et on peut quand même, il est bon de rappeler quand même un peu le nombre de scènes le nombre de scènes sur le terrain de l'Alcatraz Festival. Alors, je rappelle toujours quand même, si vous voulez avoir toutes les informations, la programmation, parce que c'est vrai qu'il peut y avoir des modifications jusqu'au dernier moment, sachez que c'est le site www.alcatraz.be. Donc, et là, vous cliquez sur line-up et vous choisissez soit l'horaire, soit la scène, mais en tout cas, pour avoir une vue globale, prenez claquer sur stage ou alors Ben pour avoir plus d'informations. Je rappelle aussi les scènes, donc quatre vraies scènes. Il y a d'abord la prison stage, c'est le main stage, la swamp stage n'est autre que le marquis, et puis deux tentes, on va dire, c'est l'Eldorado stage et la morgue stage. Et puis vient le presidio, qui est un espace réservé aux DJ si on veut passer des bonnes soirées. On vous les cite. Allez, on commence avec la première scène qui est la prison stage, le main stage. Donc, ça commence déjà à 11h20 avec Tail Gunner, suivi par Miracle Sound of Sound, Firewind, Kitty, Metal Church qu'on venait d'écouter, Biohazard, Hatebreed qui nous revient après quelques années d'absence, Testament, eh bien oui, ils étaient déjà là au Live Is Live. Alors si vous avez bien aimé leur prestation, eh bien franchement, ça vaut la peine du bon thrash metal, suivi par la tête d'affiche qui n'est autre que Arch Enemy. Côté Swamp Stage, il y aura Amorphis, Orbit Culture, Alcest, Immolation, Karak Angren, qu'on aura l'occasion d'écouter tout à l'heure, Aura Noir, Jungle Rot, Heat et Vacuus. Côté Eldorado Stage, ça commence avec à 11h25, donc c'est presque en même temps, mais c'est beaucoup plus éloigné, donc vous choisissez soit la main stage, soit l'Eldorado, donc parce que bon, bah, on choisit, et puis voilà, y a chacun ses affinités. Alors ça démarre avec Graphic Nature, Brutal Sphincter, qui est un groupe originaire de la province de Liège, et c'est du brutal death metal. Suivi par Mushroom Head, Midnight, Manta, Psychonaut, oui, ça porte bien le nom, et franchement, c'est un mélange de métal et de musique progressive. Municipal Waste, c'est un mélange de punk et de métal, terror, hardcore. Primus, c'est du rock alternatif metal, et c'est une légende des années 90. Puis, sur la Morgue Stage, il y aura Poseidon, Mortal Scepter, Divided, Your Highness, Ranker, Castle Rat, The Troops of Doom, Ratos do Porão, c'était un petit peu à l'époque, c'était un groupe brésilien de hardcore, mais c'était un peu le pendant de SOD, vous vous rappelez, Stormtrooper of Death, qui était un projet des membres de Anthrax avec le chanteur Billy Milano, ben oui. On espère qu'un jour, d'ailleurs, ça puisse se reformer. Coroner, évidemment, qui n'est autre que la tête d'affiche. Sur la scène El Presidio, eh bien, ça démarrera avec Digitone, il y aura Metal Andy, Vanst Ginberg et Vanst Ginberg, donc ces deux frères, à mon avis, qui vont animer la soirée. À 16h, c'est Kingfisher, DJ Kingfisher, DJ Skults, DJ Turbo, là, c'est derrière les manettes, c'est le chanteur de Channel Zero. D'ailleurs, c'est lui que, quand on fait le jeu de mots Turbo, ben, c'est le nom d'une marque de bière qui, auquel il fait le marketing, et franchement, ça a du bon dans le milieu métal. DJ Natasha Lett, oui, ça, elle est très connue, surtout
dans pas mal de festivals metal. Elle sera vraiment présente. Il y aura DJ Cardi, Evan Seifeld, ben oui, le chanteur de Biohazard. Il sera DJ pendant une heure jusqu'à minuit. Et puis Dick Dennis, qui est un pote à Peter Pan Speed Rock, de minuit à une heure du matin. De quoi passer une bonne ambiance. On parlera tout à l'heure de la journée du dimanche, ben oui, la dernière journée, et franchement, eh bien, on va découvrir ça, et on est parti avec Arch Enemy, le titre « To the Last Breath ».

Testament avec le titre Infanticide AI, et cet extrait de ce fameux album Parabellum. Donc on peut rappeler que le chanteur, c'est toujours évidemment Chuck Billy, et auparavant c'était Arc Enemy avec le titre To The Last Breath, single qui va peut-être préfigurer un nouvel album qui sera certainement prévu pour la rentrée. En attendant, ben, on peut dire que la nouvelle chanteuse qui remplace Alissa Whiteglouse n'est autre que Lauren Hart, et c'était l'ancienne chanteuse du groupe Once Human. Si vous vous rappelez, elle a été officialisée en février 2026. Donc voilà, et ça n'empêche pas Arc Enemy d'avancer et de tourner l'ancien chapitre pour en ouvrir un nouveau. Alors on en était où maintenant ? On en était évidemment pour parler de la journée du dimanche. On rappelle toujours les quatre scènes principales, enfin les quatre scènes plus le Presidio, qui est en fait un espace réservé aux DJ. Alors, sur la scène Prison Stage, ça démarre avec Luna Kills, suivi par Bloodbound, Working Creeper, Rose Tattoo, Nevermore, Saxon, qu'on venait d'écouter tout à l'heure, Lamb of God, et la tête d'affiche Powerwolf pour clôturer cette soirée du dimanche. Sur la Swamp Stage, notez la présence d'Isgrim, Black Braid, Firespawn, Anal Natrak, puis il y aura Miss Irmin and Nergal, Death Angel qu'on va écouter tout à l'heure, Dayside, Satyricon. Là, on est vraiment dans le métal obscur. Gutalax. Sur la scène de l'Eldorado Stage, ça commence à 11h25 avec Encounters, Breakout, Sangisu Gabog, Animal as Leaders, Northlane, Fit for an Autopsy, Rise of the North Star, Paleface Swiss, The Ghost Inside. Voilà, donc ça, faites votre choix, il y a certainement des amateurs pour découvrir ce style. Côté Morkstage, franchement, alors là il y aura Steen Gruus, Serpentine Valley, Hemel Best Stormer, Mortal Sin, Internal Bleeding, Desist, Nefarious, Voivode, et oui Voivode, qui ont d'ailleurs sorti un album avec un orchestre symphonique. Ça s'appelle d'ailleurs Symphonique, leur dernier album, où ils compilent tous leurs meilleurs succès. On aura l'occasion d'écouter au moins un titre, je vous le promets. Et puis alors la tête d'affiche, ce sera Qui les a ? Au côté Espace DJ, il y aura Vance Ginsberg et Vance Ginsberg, donc ce sont les deux frères. Il y aura Kingfisher, DJ Skull, Metal Andy, Restless and Wild, Digitone, DJ Turbo, DJ Cardi, DJ Natashlet, DJ Dick Denise. Donc il y aura, si vous voulez voir vraiment Evan Seinfeld de Biohazard qui fait le DJ, il faudra se contenter que de la journée du samedi. C'est ça la particularité. On en était, justement, puisqu'on parlait de Death Angel, groupe de trash originaire de la région de San Francisco. On s'écoute le titre Cult of the Used.

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1: Punishment, oui, c'était Biohazard, groupe originaire de Brooklyn. On rappelle un petit peu la base du groupe, c'était évidemment à la basse et au chant Evan Seinfeld, à la guitare, guitare et chant, c'était Billy Gradiadei, et alors à la deuxième guitare, Bobby Humble. Alors, pour au niveau de l'information, sachez que l'émission est disponible en podcast, même l'émission, la première partie de l'émission consacrée à l'Alcatraz Festival l'est aussi, donc il suffit d'aller sur le site de Radio Panique, vous faites www.radiopanique.org, vous cliquez sur l'onglet Onde de choc, et là vous avez vraiment l'historique de tous les podcasts de toute façon. Alors, on va parler de l'information, je rappelle toujours sur le site, toute l'information se trouve sur le www.alcatraz.be. Au niveau de la mobilité, c'est-à-dire tout ce qui sera au départ de Bruxelles, je vous conseille de préférence le véhicule ou le covoiturage. C'est quand même les deux formules les plus faciles. Il suffit de partir de Bruxelles, prendre la direction d'Alost, Gand, Deinz, et puis Kortrijk. Et là, vous descendez, vous arrêtez, vous essayez de vous garer du côté du Kinépolis de Kortrijk. Franchement, c'est le meilleur endroit. Ensuite, vous prenez la navette qui vous amènera pile poil devant l'entrée du terrain du festival. Et c'est idem si vous partez d'un autre côté de Bruxelles, par l'autre côté du ring. Là, vous faites par Halle, Tubize, Enghien, Hatt, puis direction Tournai. De Tournai, vous prenez la direction Kortrijk. Et là, vous prenez même chose. Vous sortez, vous prenez la sortie Kinépolis. Même chose. Alors, à déconseiller, c'est de garer votre véhicule dans les quartiers résidentiels autour de l'Alcatraz, parce que de toute façon, les voisins, ils vous auront repéré, un coup de fil à la police, la dépanneuse et la fourrière. Donc franchement, je vous le déconseille, préférez plutôt la navette. Franchement, sauf si vous êtes courageux, que vous voulez quand même, vous êtes à cheval sur vos sous, vous pouvez le faire à pied. Il y a un parcours fléché qui vous amènera direct côté festival. Au niveau de la billetterie, comme je l'ai dit, vous prenez soit l'abonnement, soit vous prenez des tickets séparés en fonction des journées qui vous intéressent. Franchement, n'hésitez pas. Allez sur le site de l'Alcatraz et vous faites votre paiement en ligne. Signalons aussi que si vous payez un bon petit supplément pour être en VIP, dépêchez-vous parce que ça risque d'être très très vite complet. Alors, ne tardez pas parce que les places sont vite prises. C'est une manière d'assister de manière passive au festival. Vous êtes dans un bel endroit, une belle vue sur la scène principale, franchement. Alors, qu'est-ce que ça donne ça vous donne droit à quoi? Le fait d'être... Il y a un bar qui est séparé dans le côté VIP, qui n'a rien à voir avec les autres bars du festival où vous vous mélangez. Là, vous êtes vraiment dans un espace tranquille. Bon, c'est limité, forcément, vu le nombre. Donc, on ne va pas mettre 16 piles personnes dans le VIP, mais bien jusqu'à peu près plus d'une centaine de personnes. Donc, il faut pas trop tarder. Mettez-vous, s'il y a des désistements, n'hésitez surtout pas, parce que les désistements, ce sont les annulations de dernière minute. Donc, ne vous découragez pas, posez les questions à info@alcatraz.be et là, vous aurez vraiment la réponse. Alors, comme je disais, il y avait les scènes principales, les espaces. Côté, catering, nourriture, franchement, c'est comme dans tous les festivals, de plus en plus. Je crois qu'il n'y a plus que les tout petits festivals indépendants où le cashless n'est pas d'application. Mais sinon, on est tous passés à l'ère de la modernité. Vous avez votre carte bancaire, votre carte de crédit, que ce soit Mastercard, Visa, la débit. Là, vous avez un point banque où vous pouvez mettre carrément l'argent sur votre bracelet. Donc on le transfère, il suffit d'une simple manipulation. Ou bien il y a les bornes de recharge. Ça, si vous êtes vraiment doué là-dedans, bien, il y a quelques bornes de recharge sur le site même du festival. Alors, ça comprend. Vous pouvez télécharger pour les boissons la nourriture, voilà, et peut-être le t-shirt, on va dire, le merchandising uniquement Alcatraz, pas les groupes. Donc c'est séparé. Donc là, vous devrez payer avec la carte de crédit, mais on va y revenir. Donc ça, c'est déjà les premières informations. Tenez-en compte. Alors, les PMR, très important, parce que là, c'est vrai que tout le monde n'est pas en bonne santé. Donc il y a des gens qui sont en chaise roulante, d'autres qui marchent avec des cannes, des béquilles, ou sont plâtrés. Donc forcément, ces personnes ont besoin de ne pas marcher. Ils peuvent toujours déposer leur véhicule au Kinépolis, et de là prendre la navette. C'est aussi une belle formule. Et ça va tourner, il y aura des tournantes, des rotations entre donc le site du festival, aller-retour. Donc il faudra peut-être patienter toutes les demi-heures pour avoir droit à son bus navette. Mais sachez que franchement, c'est ce qu'il y a de mieux. Mais sinon, pour les personnes à mobilité réduite qui souhaitent être vraiment plus proches du festival, eh bien, n'hésitez pas à contacter donc à info@alcatrazfestival qui, eux, vous renverront vers une société, on va dire, sous-traitante, Intervlanderen. Donc là, il faudra vraiment faudra ne pas trop traîner, parce que tout le monde, c'est-à-dire premier arrivé, premier servi. Donc franchement, je n'attendrai pas le dernier moment, la veille, surtout que il y en aura plus de place pour tout le monde. Donc, faites-le maintenant. Alors, qu'est-ce qu'on va écouter maintenant ? On prend la direction du Brésil, avec un groupe, comme je l'avais annoncé, Ratos do Porão. C'est en fait un groupe brésilien. C'est un peu le pendant de S.O.D. Et là, on va écouter le morceau Necropolitica.

Encore du hardcore avec Municipal Waste. On dit toujours les meilleurs sont les plus courts. C'est vrai que la plupart des titres, eh bien, Municipal Waste, eh bien, on retiendra le titre, évidemment, de Municipal Waste et Wave of Death. Donc voilà, vous avez retenu. Alors, sinon, à part ça, eh bien, on va aborder le côté logement. Côté logement, le moins cher, prenez la formule la moins chère, et puis dans une ambiance métal, toute génération confondue, toute tendance confondue, puisque sachez que le métal se décline, il y a 80 catégories dans le métal. Il y a des gens qui vont dire même plus, parce qu'il y a des gens plus pointus, mais en tout cas, que vous soyez dans le métal classique, dans le métal hardcore, dans le métal, que dirais-je, trash, death, black, il y en a vraiment pour tous les goûts. Alors c'est vrai que l'Alcatraz ne ressemble pas à d'autres festivals, c'est la qualité et c'est pas la quantité. Franchement, quand on voit une affiche comme ça sur 4 jours, eh ben ça me donne envie d'y aller et être tranquillou, pour y assister et passer un bon moment avec les potes autour d'un verre. On parlait de la formule camping, c'est la moins chère au niveau du logement. 4 jours, si vous voulez être près du terrain, être dans une bonne ambiance. Je ne sais pas si les barbecues à midi sont les bienvenus, mais en tout cas, il y a suffisamment à manger dans les coins catering. Comme je dis, tout est cashless, budgétisé quand même. Parce que, on va pas manger non plus des hamburgers frites tous les jours. Il faut varier un petit peu dans la consommation. Les mêmes choses, ne buvez pas trop de bière, parce que, surtout si c'est par des chaleurs comme nous connaissons en ce moment, vaut mieux déjà prendre, on va dire, des boissons non alcoolisées. Il y a des boissons gazeuses, style orangeade, limonade, coca. Il y a des bières, évidemment, artisanales. Il y a des bières des pils. Donc, faites le bon choix. Je ne sais pas si encore des points alcool, comme ce fut le cas, un peu comme en Allemagne. C'est un alcool aux 27 plantes médicinales. Franchement, c'est vrai, il y a quand on a un petit rhume, une petite fièvre, eh bien, franchement, je vous le conseille. Mais bon, ne le faites pas quand il fait trop chaud. Sinon, y a aussi la formule Bed and Breakfast. Là, c'est en la ville de Courtrai qu'il faudra vous renseigner. Soit il faudra aller dans les environs, dans le genre Moucron, ou bien Tournai, ou bien du côté français, à Wattrelos, Lille, ou bien même jusqu'à, on va dire, dans la vallée de la Lys. On peut pousser jusqu'à, on va dire, Comines, ou bien Wervik. Donc, dans les campagnes, on trouve de tout au niveau logement, même des appartements. Vous louez dans la ville de Courtrai, il suffit de contacter vous allez sur un site Airbnb, par exemple, et là, vous trouverez un appartement qui vous convient pour une, deux personnes, ou la famille, si vous voulez être plusieurs personnes, au moins quatre ou cinq. Vous partagez les frais, franchement, et puis vous prenez de quoi prendre votre petit déj. Il y a des boulangeries toutes proches, donc des supermarchés, donc franchement c'est aussi une formule intéressante. Et puis il y a la formule hôtel 2, 3, 4, 5 étoiles, mais là c'est votre budget, votre portefeuille, il ne doit pas trop souffrir, soyez rock'n'roll, donc mais soyez sympa aussi. Donc voilà, ça c'est le côté un peu logement. Il n'y a plus que les allers-retours si vous aimez votre lit, la couette, la bonne couette et l'oreiller. Après tout, entre Bruxelles et Courtrai, il y a moyen de le faire, un aller-retour le soir sans devoir prendre tous ces logements. Si vous voulez faire l'économie, vous le payez quand même en essence. Donc, quelque part, si vous n'êtes pas trop fatigué, parce que je vous déconseille la fatigue au volant, c'est mon avis perso, donc. Allez, poursuivons avec Powerwolf, et c'est dans une ambiance live. Le titre, c'est Armata Strigoi, c'était live à Olympia Hall. Allez, c'est parti, mon kiki!

ce sera vraiment le groupe lui-même, donc à voir, et en plus de ça, ce sera dans l'intimité, sous une tente. Donc, franchement, ça vaut la peine, Voivode, c'est une légende des années 80. On avait parlé, évidemment, du logement, donc n'hésitez pas à écrire. Il y a peut-être certainement, ils vous conseilleront des hôtels, ou alors contacter l'office du tourisme de la ville de Courtrai. Ils se feront un plaisir de vous donner encore la disponibilité des logements, toutes formules confondues. Donc voilà. Alors on en était aussi au stand merchandising, ça fait quand même partie de l'ADN, le metal market, ça fait partie de l'ADN de l'Alcatraz. Alors côté merchandising, ben, c'est sur un grand stand. D'un côté à gauche, ben, c'est le stand, c'est la partie Alcatraz, tout le merchandising. Sachez qu'il y aura des t-shirts, des casquettes, des bonnets, des imperméables, des portefeuilles, avec une chaîne, la plaque un peu comme la plaque militaire, la plaque, le matricule. Il y aura aussi, des mini thermos, des gourdes. Donc soyez attentifs. Alors les moyens de paiement, c'est pas le cash, c'est la carte bancaire ou la carte de crédit, donc Visa, Mastercard sont les plus utilisés. Et puis de l'autre côté, eh bien c'est le stand des groupes. Alors, si vous arrivez le jeudi fin d'après-midi, soyez attentifs à toutes les formes de t-shirts. Il y a parfois des groupes qui vont jouer le samedi, mais ça tout n'est pas nécessairement relié à la présence d'un groupe. Donc, un groupe qui joue le jeudi, vous n'aurez plus spécialement le stand, vous ne retrouverez plus les articles relatifs, par exemple, à Chanel Zero ou à Cyclone. Donc, faites les bons choix. Puis, de toute façon, c'est vrai qu'on ne peut pas acheter tous les t-shirts de tous les groupes. Donc, voilà. Je vous le dis comme ça, toutes les tailles, ça va du small jusqu'à 2X, 2XL quand même, franchement. Là, c'est. Voilà. Et puis alors il y a le metal market, il y a les vêtements, les fringues, les bottes, enfin il y a tout ce qu'il faut pour l'attirail du métalleux selon la tendance, selon la catégorisation auquel vous êtes. Eh bien si vous êtes un black métalleux, vous avez l'uniforme que beaucoup de vendeurs vous proposeront, ou bien vous êtes un métal classique, une veste jeans avec un patch d'Iron Maiden, c'est un exemple que je vous donne. Donc, et puis alors il y aura aussi des t-shirts d'un différent groupe qui sont pas nécessairement au festival, mais donc si vous voulez un t-shirt des Scorpions, vous allez en trouver, ou bien un t-shirt de Ted Nugent, oui, il y a même Blue Oyster Cult. J'ai vu même des groupes de classic rock du genre T-Rex, donc, et on salue bien bas notre ami allemand, voilà. Alors, il y aura aussi un coin CD, vinyle, coffret. Donc, là, on trouve de tout, donc c'est presque un supermarché du heavy metal. Donc, vous êtes prévenus. Comme on dit, un métalleux averti en vaut deux. Allez, place à Primus avec Win on Us Biggs Brown.

Gross Tattoo, groupe australien. Et oui, c'est un groupe fondé par le chanteur Angry Anderson, un groupe qui a connu quand même pas mal de changements au niveau line-up, mais Angry Anderson est toujours présent, il est toujours dans un esprit très rock'n'roll, ben oui, et c'est vrai que déjà quand on a passé les 70 ans, on assure quand même encore, on a encore toute l'énergie devant soi. Alors, je rappelle toujours que aujourd'hui c'était une spéciale consacrée à l'Alcatraz. Deuxième partie, on a abordé les journées du samedi et du dimanche. En tout cas, ceux qui prennent l'antenne en ce moment, il nous reste plus beaucoup de temps. Il nous reste encore 7 minutes. Et en 7 minutes, eh bien, je vous propose qu'on s'écoute Amorphis, la lanterne. Et puis après, ben, ça sera temps de conclure. Allez, tout de suite.

Eh bien voilà, l'émission Honte de choc touche déjà à sa fin et il est temps de se quitter sur la pointe des pieds. Sachez que nous avons passé une excellente soirée en votre compagnie. Je rappelle quand même les dates de l'Alcatraz, ça va du jeudi 6 jusqu'au dimanche 9. Donc 4 jours de festivités. Allez sur le site www.alcatraz.be. On se quitte avec Lamb of God Into Oblivion et c'était Cozy au micro. Salut à tous, à très bientôt et l'émission est disponible en podcast.

Poula. Voilà. Hola, ¿qué tal? Cof, cof. Voilà, je suis Serge Anodino. Ça, c'est Métinal. On est à Radio Panique. Aussi à Radio Alma. Moi personnellement, c'est une seule personne qui fait ce type d'émission. Métinal, c'est un fois en français, un fois en espagnol. Mauvais français, mauvais espagnol. Serge Anodino, Métinal, Radio Panique, Radio Alma. À Bruxelles. Aujourd'hui, ça va être thématique du festival Color Café où je suis pas. Il m'a donné. Color Café m'a donné une accréditation autant journaliste. Donc, le prétexte maintenant, c'est partager mes impressions, mon expérience les 3 jours d'y aller au Color Café. Le premier jour, vendredi, je suis allé le premier concert ICO Dodo Sound de Pays Basque, de Euskadi, Euskal Herria, de l'Espagne. L'état de l'Espagne. Je viens de mettre un morceau qui est sorti de ce dernier album de 2026. C'est Dab, Shampoo, Bouf. C'est vrai que cette fois, ils sont déjà venus au Color Café en 2024. Mais je ne me souviens pas, peut-être parce que je ne suis même pas allé au concert. Je ne suis pas trop fan de ce type de dab trop mou. Ils préfèrent le dancehall, sata, ragamuffin. Au dab, mais dab mas professeur. Mais ce type, ça, c'est vrai qu'en plus, il ne raconte pas grand-chose d'intéressant. plan vague de chaleur, la canicule totale, 40 degrés à Bruxelles pour la première fois de l'histoire, depuis les assises de registre. Donc, il y a pas mal de choses à raconter par rapport au privilège d'être un homme blanc et puis aller à torse nu, parce qu'ils m'ont été complètement trempé, donc je me levais le t-shirt qu'il y avait, il était complètement trempé, mouillé. On avait déjà discuté à la radio Espérance il y a 5 ans par rapport à la nichonnade, les mamelons, comment les gens, même les plateformes, l'internet, nous-mêmes ont réagi par rapport à les mamelons de l'un ou l'autre. Et c'est un rapport hétéropatriarcal, basiquement. Et aussi, une chose qui m'arrivait, au milieu du concert de ICO de Ido de Son. ICO, j'imagine que c'est la femme qui chante. Ido de Son, c'est le monsieur qui fait les basses, parce que c'est un espèce de électroménage, tu vois, fait de la basse. Même il part, ça semble à un DJ, mais il clique play, il part, il fait la fête, il danse derrière. Mais c'est vrai que cette fois, il avait 2 instrumentistes, il avait 2 vents, un trompettiste et un saxophoniste, ça donnait un peu plus chaleureux par rapport à la musique. J'ai pris mon badge, l'accréditation, et suite, il m'a arrêté la journaliste de la RTBF pour me demander pourquoi j'aime bien le reggae, et il restait complètement blanc. Je ne sais pas quoi dire, désolé, ce silence est très inconfortable pour tout le monde. Et voilà, ouais, parce que c'est un truc révolutionnaire, transversal, décolonial, antiraciste, blablabla. Mais en fait, et finalement, ils ont fait un reportage et j'ai pas sorti, heureusement, pour dire n'importe quoi. Donc, je le dirai ici, aussi en public. Pourquoi pas? Pour m'exposer tout le temps. Le vendredi, tout va bien, à part de la chaleur. J'ai vu peut-être 4 litres d'eau pendant l'après-midi. C'est vrai que je ne suis pas la même personne d'il y a 10 ans, donc j'ai fait beaucoup moins la fête. Je ne bois pas d'alcool, donc juste me balader, profiter du concert. Ça me dérange beaucoup le tabagisme et les gens qui font à côté. Donc, sont toujours chercheurs dans un endroit où ils n'aimeraient pas les fumer. Mais c'est un bon espace, autant ces petites forêts de l'Atomium. Oui, il va chaque fois. L'année passée, c'était 72 000 personnes au Color Café. Cette année, probablement, les vendredis et les samedis, c'était déjà sold out. On parlerait bientôt du samedi, j'espère. Et ce jour-là, j'ai visité aussi les stands, la ganguette de Nadia est illégal, Neyman is illégal, personne est illégal. Où il avait une espèce de collaboration avec la sérigraphie pour. C'est une coordination, un collectif par rapport à. Qu'il soutient eux-mêmes. Parce qu'il soutient les sans-papiers, mais en fait, c'est eux-mêmes, une grande partie de qui se soutiennent eux-mêmes.
Non, voilà, Niman, vous pouvez le trouver. Je laisserai, comme toujours, la description, tous les liens en relation à ce qu'il racontait. En ce cas, c'est très intéressant de suivre, partager ces informations, les soutenir pour le truc des sans-papiers, surtout maintenant qu'ils ont fait ce raccourci légal contre les droits humains, contre les droits de l'homme et de la femme, le Parlement européen, en faisant virer à la population migrant. Voilà, le suivant concert que je suis allé à la scène Red, que c'est la plus grande, c'est Baya Faya, que c'est c'était où? De Martinica. C'était en français, mais de caribéen. Il s'assemblait très fort à Dance Hall de tan, tan, tan, tan, tan. Pero avec la voix aiguë. Et c'était très marrant. Bien de tout le temps des femmes qui dansaient avec les fesses partout. Ça, il y a eu beaucoup. Et là, Blaise Faya, et je ne le connaissais absolument pas du tout, c'est le King of Satan. Il va mettre un morceau un peu comme ça de ce dernier album, sorti le mois passé, mais en 2026. On va écouter, c'est pas Swan Show.

me développé ah peut-être c'était de la Réunion, je sais plus. Bon voilà, la Guyane, Maurice, Ouest, Afrique de l'Ouest, et c'est ça, mais pour moi c'est tout à fait, tu vois, Mr. Vega, toutes les références, jamaïcains, mais aussi, n'importe, comme c'est caribéen, quoi. Tustin, raga, dab, dancehall, comme vous voulez, mais voilà, caribéen. Et c'est vrai qu'il y a un synthé qui est tic, tic, tic, tic. Bien, bien synthé et danseur. Et voilà. Et, il s'appelait comment? Blinds Fire! Avec Limitets et Kiba Ganasso. Et il chantait en anglais tout le temps, mais il parlait, il était francophone à mon avis. Ah, il y a un petit mot de Clémentine qui est venue avec moi pour faire le journalisme. Il dit qu'il déteste le STIP, il a eu des retards et il dit, entre guillemets, donc il va parler, il va, c'est qu'il nous raconte, c'est arrivé à l'arrêt de Panon indiquant l'horaire et entend trois trams passer, mais les sept directions Etzel, mais 25 minutes arrivèrent, attend en plein soleil et sans en fond les trams bondés, alors que la fréquence devrait être augmenté ce week-end pour le festival Colo Café. Et voilà. C'est, effectivement, c'est ça qui nous raconte Clémentine. Qu'est-ce qu'il passe avec la Steve? Toujours. Un peu. Il avait les informations. À mon avis, tous les ordinateurs et tout ça, que c'était en plein soleil, il a pété. Et voilà. Quoi d'autre? Ah si, ça m'a agacé un peu. Tu as déjà parlé de les fois dernières, toutes les fois que je vais au Colo Café, souvent quand c'est un groupe de musique qui l'accompagne, génial. Mais parfois c'est un DJ et quelques personnes qui font les voix, parfois un ou deux, et les danseuses. Et c'est un peu bizarre. Et aussi encore à bon, les PC qui sont les techniciens de son. Il tapait le soleil contre son panneau, la table de mixage, toutes les équipes qui sont des machines, qui doivent être réfrigérées tout le temps. Mais s'il tape 40 soleil direct, évidemment, il part dans un pain, il déconne, ou il se casse. Donc, il avait pas. En fait, c'est par rapport à la Belgique, comme même si on n'a pas réfléchi à avoir des air conditionneurs à la maison et des climatisations à les écoles. Ou des endroits communs, espaces publics, en hôpital, je suis allé à l'hôpital, il faisait chaud à l'intérieur, c'est n'importe quoi. Et pareil avec les équipes, ils n'ont jamais réfléchi qu'il va y avoir un changement climatique, c'est tellement évident. Et encore une fois, cette année, il y avait une espèce de poste de magasin où il vendait à prix libre des morceaux de pastèque. Donc, tu donnais quelques euros, bien en contact, ou en cash, il te donnait un morceau de pastèque que la personne peut soutenir selon, il me disait, la personne, l'orthopédiste qui travaille à Gaza. Le truc, c'est que la traçabilité, où il va à l'argent et de quelle manière, il n'y a pas un moyen de savoir. Parce que qui c'est quoi l'organisation qui prend cet argent? Il me dit, le festival. Mais à quel orthopédiste, quelle manière, on ne sait pas, tu vois, et ça me donne, quand il n'y a pas de saillantes, de collectifs, des organisations hors festival, et c'est eux qui, le propre festival, qui gère cet argent, c'est un peu bizarre parce que, il n'y a pas aucun organisme qui contrôle qu'est-ce qu'il passe. Voilà. Ah, et on arrive à Rema. Encore de. Celui-là, c'est caribéen, mais d'une petite île de Santa Croix, Santa Cruz, des États-Unis, mais donc, de côté, voilà, Haïti, Puerto Rico. Mais c'est une petite île tout petite, et elle vient de là. Et encore, reggae. Mais plus route. Rema, il fait des routes. Il était avec le groupe en entier. Et c'était très chouette.
Reimagining, c'est E-E-M-A-H. On va écouter Against It's All.

Against It All, contre tout. Rima avec un H à la fin, c'est génial. En plus, il avait son groupe, qui ça fait une grande différence quand il y a un groupe de musique qui joue en scène. C'est ce qu'on a vu dans la Fox. Et après, je suis parti à voir, c'est pas quoi, Key Black. Je connaissais Rima, Lilaike, mais évidemment, et les autres, comme celui-là, ce monsieur de Martinique ou de Réunion, c'est plus. Blaise Falla, je ne le connaissais pas du tout. Donc, qu'est-ce que j'avais? Ah oui, parce que parfois j'écrivais des choses entre concert et concert, ou dans la propre concert, pour vous raconter ici. Cette année, la chaleur, les choses, les gens ils se trouvaient avec suffisamment à l'aise pour te jeter de l'eau, en n'importe quel moment, n'importe quel endroit. Donc, tu te baladais tranquille et quelqu'un il te balançait de l'eau. J'ai pensé que c'est voilà, comme le tabagisme. C'est comme les gens qui fument, ils te jettent de la fumée en tête, en visage, pour que tu respires ça, sans te demander non plus en espace public. Et voilà, je ne suis pas d'accord. C'est juste à profiter mon privilège d'avoir cet studio de radio pour dire stop. De fumer en espace public et de méditer de l'eau. Et voilà. Et aussi l'incongruence qu'il me suit depuis petit de détester les pétards. Et tout le monde, n'importe qui, au mon entourage, depuis petit, tout le monde fume des pétards et des tabacs et moi pas. Et en plus, ça joue, ça soume que j'adore le reggae. Il est lié complètement, 100%, avec le pétard, avec la marijuana, avec l'effet de fumeur. Donc, tu dois fumer parce que tu aimes bien le reggae, donc tu dois fumer. Et c'est un truc que, non. Pour moi, ça ne casse pas, c'est non. Et aussi, je voulais parler de Sacha Plam, qui c'est une organisation féministe qu'il fait pour protéger, soutenir et effacer la violence patriarcale dans le contexte de festif, de musical. Ils se trouvaient plus au endroit, plus au festival. Dans ces cas, ils ne sont pas là. Il y a une fois que j'ai interviewé dans le festival Colo Café, et je n'ai pas trouvé Sacha Plam. Ils sont en organisation del propre festival Colo Café, encore une fois, comme le truc de la pastèque, qui s'appelle Care Zone, qu'il avait un tonnel avec pas mal de bénévoles, je ne sais pas si des professionnels, mais c'est encore le même, c'est décentraliser je ne sais pas le dire en français, mais quand c'est tout centralisé dans la propre organisation et pas les externes, il n'y a pas un moyen de juger. Il n'y a pas une implémentation de jugement objectif. Donc, c'est pour ça que ça existe Amnesty International ou Greenpeace. Il n'y a pas un Greenpeace de parti de gouvernement, que ça pourrait être le ministère de l'environnement mental, mais ça ne fonctionne pas. Donc, il faut absolument une organisation externe qu'il surveille. En ce cas-là, ça me semblait bien, ça s'appelait, et maintenant on a une propre organisation depuis le propre festival qui gère ce type d'attention, de protection et de soutien contre la violence patriarcale ou aléatoire, parce que c'est care zone, que ça peut être tout et rien. Donc, ouais, c'est un peu comme le pastèque. Et le soutien à Palestine, c'est de quelle manière, comment et depuis quel organisme, voilà. Et pareil avec les terrains de terre de Venezuela, l'argent, il faut qu'il part à, c'est pas des organismes qu'on sait où il va exactement, pas à un état que c'est pour, mais voilà. Donc on va continuer à écouter un découvert pour moi, que c'est Key Black avec K, Black en anglais. Il est un projet commun en Franglish Energy depuis ce mois déjà. Et on va écouter des gars.

J'ai découvert intéressant, moi je suis méga fan, mais c'est chouette. C'est un musicien, et comment il s'appelle? Key Black. Et voilà, mais je suis parti rapide sans finir le concept parce qu'il faut absolument que je vois Lila Ike. Ike, je ne sais pas comment il se prononce, mais c'est une des musiciens avec Protoje et Chronix. Que moi je suis depuis longtemps Coffee, Original Coffee, Protoje, Lilaike, Chronix. C'est des gens énormément intéressants pour moi musicalement. C'est des reggae que j'adore. Ils sont tout à fait contemporains. Il vient de sortir un album l'année passée déjà, mais il y a plein de. Bon, il va vous faire écouter. Ah! Quand je suis parti d'un scène à l'autre, j'ai croisé les trucs de DAP que je ne reste pas parce que ça fait trop mal à la tête, parce qu'il y a les graves de DAP. Et c'était, comment il s'appelle? DAP FX, que c'est le monsieur qui fait des samplers avec un pédale, il fait des beatbox. Et quand j'ai fini le concert de Lil Ike, il continuait le concert. Non, je l'ai croisé deux fois et le monsieur, lui tout seul avec les pédales, en train de sampler DAPX FX, trop bien lui. Bon, Lil Ike, il est avec nous avec tout le groupe. Il va mettre un morceau avec Herc en collaboration. He loves us both, le dernier album de Lil Ike.

Lila, Laia, Leila Ike, desde Jamaica, Jamaica, genial, avec Her, H-E-R, depuis les États-Unis, encore, mais elle, sa collaboration ici, bon, elle a déjà fait des morceaux avec Chronix et Protégé encore, Lila Ike, génial, fantastique, et c'était la première fois qu'il venait à la Belgique, au Colo Café. C'était bien un moment de profiter de sa musique. Et à ce moment-là, je suis parti pour mon dernier concert, pas de la journée, mais si pour moi, parce qu'il était crevé, je ne pouvais plus. Je suis vraiment fatigué à partir de 3-4 heures de festival. Je ne peux plus, je dois m'asseoir tout le temps. Je suis un vieux monsieur qui est ici de profiter qu'est-ce que je peux de festival. Donc, c'était Ezra Collectif depuis l'Angleterre. C'est un groupe de jazz, afrobeat, c'est un groupe instrumental, donc il ne fait que la musique de devant. Il n'y a même pas de guitare, c'est basse électrique, batterie, devant, trompette, saxo et le piano. Et c'était génial. Il avait la capacité de les plus grands excès de la red, si je me souviens. C'était complet, c'était génial. Avoir la possibilité de regarder et profiter de ces concerts. Et qu'encore il y a des mondes, tellement de mondes, pour qu'ils mettent en valeur ce type de musique en scène, en direct. Ils sont un énorme groupe. Moi, je les ai connus en parallèle avec Free National, qui c'est encore un groupe. Instrumental, de jazz, qui sont liés au funk, à jazz, à l'afrobeat. Donc, c'est vrai qu'ils cherchent tout le temps de bons collaborateurs. Donc, ils ont fait des morceaux avec Catriel et Paco Amoroso, pas mal de monde. Mais je vais vous faire écouter le dernier avec Pa Saliseu, Saliou, Only Love. Extra collectif. Et maintenant, je sais quand je pars à la maison et je reviens le samedi. Dans le festival, pas maintenant. Il reste encore 20 minutes de programme.

Extra collectif avec Pasaliéu, si ça prononce bien, et sinon, tant mieux. On est à Metinal, Radio Panique, et parfois Radio Allemand. Panique, c'est lundi, les premières, et troisième lundi du mois. Et à Radio Allemand, depuis un moment, je mets les émissions qui existent ici, je les mets là-bas aussi. Dans mon avis, là-bas, c'est tous les lundis, et ici. Un lundi sur deux. Bref. Quoi autre? Ah si, mais c'est fini vendredi. Moi, j'étais crevé. En plus, ça commençait. Il fait nuit très tard, vers 10, 11 heures. C'est la fête de la nuit. Mais il commençait aussi la fête de Luminique. Dans toutes les lumières. Moi, je suis photosensible, épileptique. Donc, ça fait vraiment mal encore. Les fumeurs, je ne suis pas du tout fait pour le festival. Je suis là, mais... En fait, c'est le pire endroit pour moi. Je peux devenir en crise épileptique. Voilà, c'est... Bref. Voilà, donc je me cache, je me mets les lunettes de soleil ou quoi. Bref. Aussi, je me demandais, si bien en réfléchissant par rapport à la pastèque et l'argent et comment soutenir à Gaza et la cause palestinienne et être contre les génocides faits pour Israël, à la région de Palestine, le pays de Palestine. Comment faire ces boycotts aussi, et comment, parce qu'il y a des festivals qui sont développés, la production est développée pour des compagnies israéliennes à l'Espagne, et ici on ne sait pas jamais la traçabilité de comment trouver ces compagnies. Non, j'ai cherché un peu de liste des compagnies d'Israël pour les faits boycotts. Mais ça fait un boulot un peu trop complexe pour développer maintenant en plan émission, juste pour contextualiser le festival Colo Café 2026. Donc, je ne sais pas, je le laisse un peu de côté. Le lien, il est là, comme tous les liens que je vais vous laisser, en fait, de nada. Encore une chose, je suis parti chez moi, on est rentré au festival le samedi, à l'après-midi, pour voir Dino, comment il s'appelle, Dino de Santiago, avec un groupe de percussion Batucadeiras. Je crois qu'il est de Cabo Verde. Et le dernier album, c'est génial, parce que ça mélange de gens que je ne connaissais pas. À Dino de Santiago, je ne le connaissais pas, c'est un folk... à Mario Freitas et à Criollo, qui est un rappeur de Brésil que je suis depuis 15 ans, qui est génial. Donc, je vais mettre un morceau. Juste vous dire quelques mots avant, par rapport à la vague de chaleur et les changements climatiques, c'était chaud, c'était vraiment chaud. Mais à un moment, qu'est-ce qui s'est passé? Je vous raconte. Par l'instant, je vais vous faire écouter Novento de Nos, Criollo, Amaro et Dino Santiago.

Criolo, Amaro Freitas y Dino de Santiago, que se denier les musiciens qu'on a vu de Cap-Vert sur la scène. Théoriquement, c'était avec Maïra Andrade, que c'était les liens qu'on avait fait dans la tête, mais on ne l'a pas croisé et je voulais partir parce que c'est sur la panne. Il va en concert pas derrière l'autre, sinon quand en moitié concert, il commence l'autre. Qu'est-ce qui s'est passé? Suite, il est manqué encore 20 minutes à Dino Santiago, il commençait Protégé. Protégé, il a sorti un album, c'était 2026. C'est encore un autre musicien que je suis avec pas mal de passion, comme voilà, j'ai déjà dit, comme Lila Ike ou Original Coffee. On va mettre le morceau Something I Said. Et suite, il y a eu une interruption, voilà, le changement climatique, les conséquences du changement climatique, les tempêtes, les orages.

Yeah, pula. Voilà, Colo Café, la Grande Scène, Protoyer, au milieu du concert, il sort la maestra de cérémonie, le maître de cérémonie, pour dire attends, pour faire ça, il va me lever les lunettes de soleil. Il commence à dire mais voilà, il faut dégager l'espace, vous devez partir. Il a dit beaucoup plus poli, évidemment. Vous avez dû recevoir une alerte du gouvernement. Et on a reçu, évidemment, un mail et tout pour dire qu'on doit partir, qu'il s'annule tous les concerts, qu'on doit partir, même les gens du camping. Et c'était énorme à niveau logistique et tout. Je ne savais pas comment on va s'en sortir. Et en fait, tout le monde, j'ai trouvé, si ça serait dans, je sais pas, m'imaginais tellement civique, tout le monde. J'ai parlé avec quelqu'un, on était rempli les trains, la chaleur, le ciel, il était complètement clair, ça se voyait pas du tout en tempête, en photo. Oui, pardon, un reflujo. Et c'était dingue parce que il sais pas comment c'est possible. Effectivement, il y a eu des orages, il y a eu une grande tempête, des tornades. Il y a eu un décès parce qu'il a tombé un arbre sur lui dans la voiture. Donc c'était bien fait et ils ont bien réagi. Quand j'ai demandé quelqu'un dans les trains, parce que moi j'avais mon badge, tu vois, j'ai pas payé tous les montants qu'il faut payer à chaque jour pour y aller au festival, ils ont répondu on aura l'opportunité de les voir et de donner un stick. Un autocollant de Radio Panique. Enfin. Il disait chères visiteuses, à la demande des autorités, nous sommes contraints de fermer le festival aujourd'hui en raison des prévisions météorologiques défavorables. La sécurité du public, des équipes, des artistes et toutes les personnes présentes sur le site reste notre priorité absolue. Nous vous demandons de quitter calmement le site du festival avant 20h et de suivre les instructions des équipes de place. Nous vous présentons toutes nos excuses pour le déclenchement de vous et remercions pour votre compréhension et votre collaboration. Nous espérons vous accueillir de nouveau demain. Effectivement, c'était le cas. Moi, c'était un surpris. Et je ne sais pas comment il va fonctionner, s'il va rembourser à Lyon ou pas. Moi, je me suis réveillé pendant la nuit avec les orages, la tempête, les bruits des vents. C'était énorme. C'était vraiment... Il y a eu des milliers de éclaireurs. Bref. Donc, c'est annulé. On est parti. Le lendemain, je suis allé à un moment et j'ai vu un groupe formidable qui s'est découvert pour moi, qui s'appelle Twende Pamoja, qui était un monsieur à violon et deux filles qui leur donnaient tout. Il va mettre un morceau. Wow, c'était la fête. Je vais vous mettre quelques images aussi dans les publications que je ferai en matinal.blogspot.com et aussi dans les sites web de Radio Panique, vous trouverez certaines informations, sinon le blog, et sinon voilà, un FM. Wesh, Pamoya, comment il s'appelle le groupe? Twende Pamoya. Ouais, c'était génial, c'était la fête. Il y avait des enfants. C'était un décalage conceptuel énorme. Des enfants en première ligne.

Bois, la fête. La fête, c'était vraiment la fête. C'est trop cool. Twente Pamoya, trop cool. Wesh. Il twerking, electro, techno, dancehall, rap, qu'est-ce que vous voulez. Il y avait là, c'était trois personnes sur la scène. Il tout donnait, quoi. C'est vrai que j'ai vu pas mal de musiciens encore, mais j'ai pas le temps de les mettre comme en gaz. Wawete de PLL, encore DC3, un rappeur anglais. Isa et Limsa, qui sont des rappeurs belges que je ne connaissais pas, mais c'est un peu rap typique, comme pas grand chose. Donc, Sacré Soul, je voulais voir un soul assez très, très cool avec un musicien en vrai, qu'il avait, c'était encore une fois, c'est déjà passé plusieurs années avant, qu'il s'était fermé, la Green Scene s'était fermée parce qu'il avait trop de monde, donc il laisse, pour question de sécurité, il ne laisse pas passer les gens, c'est un peu chiant parce que, voilà, il ne prévoit pas ses groupes dans les grandes scènes, et après, les gens, ils se trouvent coincés sans pouvoir voir des groupes qui sont y aller pour ça. Bref. Donc, je vous laisse avec Spice. C'était brutal. C'était génial aussi. C'était comme une espèce de concurrence de twerk. Ils ont appelé des mecs du public. Ils les mettaient par terre. Ils les frappaient avec les fesses super fort. Il faisait des sparades, il s'était par terre, il faisait la croquette. C'était trop, trop drôle. J'ai pleuré à rire. Je vous laisserai des images parce qu'il faisait du twerking avec les caramémans. La personne de la RTBF qui filmait tous les scènes, il les prenait, il les frappait avec les fesses et il les cul partout, ahí comme papa, papa. Bon, The Queen of Dancehall, Spice. Génial, méga fan, moi je la connaissais pas du tout et maintenant je suis fan de Spice et si jamais vous la trouvez à concert, il faut le voir parce que c'est génial avec ces deux danseuses qui lui a tout donné et c'était tout un spectacle. Les gens ils montaient, invitaient un monsieur en moto et vous serez affirmé à la radio aussi. Voilà, je vous laisse avec Spice, Volcano. Bon après-midi ou bonne soirée, des bisous matinales depuis Radio Panir, Radio Alma, des bisous de Calan à Chuchones. Hasta la próxima! 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